0: contraindre Israël à approuver la feuille de route américaine. Jared Kushner aurait pour sa part insisté sur l'absence du Hamas dans la future gouvernance de Gaza et appelé à des mesures vérifiables quant à son désarmement. Le président américain Donald Trump annonce pour sa part cette nuit réduire considérablement la participation des États-Unis à des exercices militaires avec la Corée du Sud, allié historique. Ces exercices annuels devaient débuter ce lundi et se dérouleront bien comme prévu, affirme Séoul il y a quelques minutes. Sur son réseau social, Donald Trump dénonçait hier soir des exercices non seulement coûteux et, dit-il, qui envoient un signal hostile envers la Corée du Nord. Kim Jong-un et moi, nous entendons très bien, avait-il commenté dans un autre message hier. Réunion de crise ce lundi après-midi à Paris. Le Premier ministre Sébastien Lecornu veut faire le point après un vol massif de données de l'administration fiscale française. Cela concerne les noms et prénoms ou encore le revenu fiscal de référence. Les 678 000 contribuables touchés vont être informés dès ce lundi donc. Des sénateurs socialistes demandent maintenant une commission d'enquête parlementaire. Trois adolescents sont passés aux aveux après une série d'incendies à Romont survenus depuis fin juin. Le trio est soupçonné de 5 incendies en tout. Le dernier remonte à vendredi. Un incendie de talus qui a, semble-t-il, mis les policiers sur leur piste. Les trois mineurs sont un Ukrainien de 16 ans et 2 Suissesses. Ils ont été placés en détention provisoire. C'est la rentrée ce lundi pour une grande partie des cantons romands, reprise progressive. Ce sera jeudi en Valais et à partir de lundi prochain à Fribourg. Une nouveauté historique aussi ce matin à Moutier. Près de 800 élèves et une centaine d'enseignants rejoignent le système scolaire jurassien. Puisque c'est la première nouvelle année scolaire depuis le changement de canton en début d'année, le Jura qui souhaite cette année s'attaquer aux problèmes de l'orthographe et de l'absentéisme. Lundi de rentrée sur fond de grève aussi dans la fonction publique à Genève. Toutes les écoles resteront toutefois ouvertes et les cours seront assurés. La contestation porte sur les mesures d'économie en cours et celles qui seront annoncées dans un mois. Les débats vont commencer ce lundi à Las Vegas, au procès Tupac. Un ex-membre d'un gang de Los Angeles est accusé d'avoir orchestré le meurtre du rappeur il y a maintenant 30 ans. C'est l'un des cold cases les plus célèbres aux États-Unis. Malgré ses déclarations ambiguës, Duane Davis, c'est son nom, âgé maintenant de 63 ans, plaide non coupable et risque la perpétuité incompressible. C'est une rentrée scolaire qui se déroulera sous les nuages et les averses ce matin en Romandie, des orages surtout le long des Préalpes et dans les Alpes, un léger mieux cet après-midi avec des éclaircies d'abord sur le Jura puis ensuite sur le plateau, mais ça reste nuageux hein, avec des averses jusqu'en soirée notamment dans les Alpes et les Préalpes. Il fera jusqu'à 27 degrés pour les maxis en pleine ce lundi.
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0: 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Il est 3h. Laurent Blanchard.
1: Un quartier de la ville allemande de Monschau, évacué hier soir. Cette ville de 12 000 habitants est frontalière de la Belgique, où un vaste incendie ravage une forêt depuis plusieurs jours. Et sur place, pompiers, agriculteurs et hélicoptères se mobilisent contre l'un des pires feux de l'histoire de la Belgique. Il a déjà ravagé près de 3 000 hectares dans une réserve boisée difficile d'accès. La Suède et les Pays-Bas contribuent également aux moyens aériens. Jared Kushner a rencontré des dirigeants du Hamas en Égypte hier. L'émissaire américain doit se rendre en Israël au moment où les États-Unis cherchent à faire avancer le plan de paix à Gaza. Le Hamas dit avoir appelé le Conseil de paix américain donc à contraindre Israël à approuver la feuille de route américaine. Selon une source, Jared Kushner aurait quant à lui insisté sur l'absence de tout rôle futur du Hamas dans la gouvernance de Gaza et appelé à des mesures vérifiables quant à son désarmement. L'Iran, quant à lui, offre 30 000 dollars pour tuer ou capturer des soldats américains. La récompense est doublée si l'action est menée par une femme. Le chef d'état-major de l'armée affirme hier que ce dispositif est mis en place suite à un grand nombre de demandes de personnes qui souhaitent contribuer, selon lui, financièrement. Pourtant, l'armée américaine n'a pas déployé d'hommes en Iran pendant la guerre au Moyen-Orient, à l'exception d'une mission de sauvetage en avril dernier pour porter secours à un pilote américain. Valérie Dietli sort de son silence. La centriste espère convaincre son parti de la désigner candidate au Conseil d'État vaudois. Elle était l'invitée de Forum hier soir. Elle affirme avoir acquis l'expérience qui lui manquait au début de son mandat. Quant à son maintien, j'ai beaucoup de soutien. Les gens voient que je suis quelqu'un qui agit, a-t-elle dit. Le chef du parti, Giancarlo Sergi, s'est dit contrarié par l'annonce de sa ministre et a réitéré hier à la RTS sa volonté de tourner la page et d'aller de l'avant, selon ses mots. Un mot de football, le FC Barcelone s'impose 5-2 hier face à Bâle lors d'un match de gala au Parc Saint-Jacques. Bâle avait pourtant égalisé un partout à la mi-temps, mais le FCB a trouvé plus fort. Le Barça a inscrit 3 des 5 buts après la 80e minute. Un podium en Formule E pour Sébastien Buemi. Le Genevois a pris la 3e place de la 2e épreuve londonienne hier derrière Taylor Barnard et Nick De Vries. Et puis des tracteurs, des moissonneuses-batteuses, des lieuses, quelques vieilles voitures et aussi des vieux camions. La rencontre nationale des vieux tracteurs a rassemblé quelques 800 engins ce week-end à Vucheran dans la Broye vaudoise. Des engins venus de toute la Suisse mais aussi de France, d'Italie et même de Belgique à l'occasion de ces 4 jours d'exposition. Un petit changement côté météo aujourd'hui, en ce jour de rentrée, nuageux ce matin, avec de fréquentes averses et quelques orages le long des Préalpes et dans les Alpes. Le retour des éclaircies cet après-midi sur le Jura, puis sur le plateau. Mais le ciel reste nuageux, avec des averses jusqu'en soirée dans les Alpes et les Préalpes. Température plus supportable que ces derniers jours, jusqu'à 27 degrés au plus fort de la journée, en pleine.
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0: 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Il est 4h.
1: Laurent Blanchard.
2: Un revirement diplomatique. Le président américain Donald Trump annonce cette nuit réduire considérablement la participation des États-Unis à des exercices militaires conjoints avec la Corée du Sud pour ne pas contrarier la Corée du Nord. Pour autant, les manœuvres ont commencé comme prévu, annonce cette nuit le ministère sud-coréen de la Défense. Sur son réseau social, Donald Trump dénonce des exercices non seulement coûteux, mais dit-il qui envoient un signal hostile envers la Corée du Nord. Jared Kushner a lui rencontré des dirigeants du Hamas en Égypte hier, entrevue alors que l'émissaire américain doit se rendre en Israël afin de faire avancer le plan de paix à Gaza. Le Hamas dit avoir appelé le Conseil de paix voulu par Donald Trump à contraindre Israël à approuver la feuille de route américaine. Mais selon une source, Jared Kushner aurait quant à lui insisté sur l'absence de tout rôle futur du Hamas dans la gouvernance de Gaza et appelé à des mesures vérifiables quant à son désarmement. Plus d'une centaine de pompiers se relaient en Belgique depuis vendredi pour tenter de contenir l'incendie qui sévit dans les Fagnes, une grande forêt près de la frontière allemande. Il est l'un des pires feux de l'histoire du pays, a déjà ravagé près de 3000 hectares. La Suède et les Pays-Bas contribuent aux moyens aériens. Un incendie qui a contraint la ville allemande de Manchau à évacuer un quartier hier soir. La ville compte près de 12 000 habitants. Les incendies en Europe qui ont fait 3 nouvelles victimes. Un soldat espagnol est mort hier alors qu'il participait à la mobilisation pour éteindre un important incendie de forêt en Aragon. 2 personnes ont aussi été retrouvées mortes sur l'île de Salamine, près d'Athènes, où 2 incendies se sont déclarés quasi simultanément hier. Votre salaire devrait augmenter l'an prochain, c'est en tout cas ce que relève un sondage du COF dans la NZZ Amzontag hier. Les entreprises suisses interrogées prévoient des augmentations en moyenne de 1,2%. Mais ne vous réjouissez pas trop vite, l'inflation devrait dans le même temps se situer autour de 0,7% selon le COF. Les entreprises, elles, estiment qu'elle serait plutôt plus importante encore à 1,1%. La Suisse, 8e du 4x100 mètres, nage aux Européens de Paris. Roman Mitiukov, Noé Ponti, Gianluca Gartman et Balint Ashton n'ont pas pu éviter la dernière place. Mais consolation tout de même, les Suisses ont amélioré le record national en série lors de cette dernière épreuve. Le Français Léon Marchand, quant à lui, a été sacré champion d'Europe du 400 mètres nage libre avec 1,32 seconde d'avance sur le Hongrois Oliver Papoy. Et puis en équitation, l'équipe de Suisse du concours complet s'est qualifiée pour les JO de Los Angeles. La Suisse finit au 5e rang ce week-end aux Mondiaux d'Aix-la-Chapelle. La discipline comprend le saut d'obstacle, le dressage et le cross-country. Votre journée de lundi débute sous les nuages et les averses, des orages surtout le long des Préalpes et dans les Alpes. Un léger mieux cet après-midi sur le Jura et le Plateau, mais ça reste nuageux avec des averses jusqu'en soirée dans les Alpes et les Préalpes. Il fera jusqu'à 27 degrés.
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0: 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Il est 5h.
1: Laurent Blanchard.
2: Un quartier de la ville allemande de Monschau évacué hier soir. Cette ville de 12 000 habitants est frontalière de la Belgique où un gigantesque incendie ravage une forêt depuis plusieurs jours. Sur place, des centaines de pompiers et des agriculteurs luttent contre l'un des feux, des pires feux de l'histoire de Belgique. Il a déjà ravagé près de 3 000 hectares dans une réserve boisée difficile d'accès. La Suède et les Pays-Bas contribuent aux moyens aériens. En France, l'incendie dans les Landes n'est pas encore fixé, mais après 3 jours de lutte, il devient moins intense, affirment les autorités. Les premiers évacués sont autorisés d'ailleurs à rentrer chez eux. Des dizaines de milliers d'élèves romands reprennent, eux, le chemin de l'école ce matin. C'est le cas dans la plupart des cantons romands, Jura, Neuchâtel, Vaud, Genève et la partie francophone du canton de Berne. Ce sera un petit peu plus tard, par contre, en Valais et à Fribourg. Une rentrée qui pourrait être perturbée à Genève par une grève dans la fonction publique. Grève annoncée début juillet contre les mesures d'économie en cours et celles qui seront annoncées dans un mois. Un cortège doit défiler au centre-ville de Genève en fin de journée. Mais toutes les écoles resteront ouvertes, nous affirment les autorités, et les cours seront assurés par du personnel non gréviste. Travail suisse monte également au front en cette journée de rentrée. La fêtière syndicale présente ses revendications salariales aujourd'hui. Il serait temps, selon elle, d'accorder des augmentations substantielles aux employés. Le syndicat estime que les salaires stagnent depuis 10 ans. 3 adolescents sont passés aux aveux après une série d'incendies à Romont survenus depuis fin juin. Ils sont soupçonnés de 5 incendies en tout, le dernier remontant à vendredi. Un incendie de talus qui a, semble-t-il, amené les policiers sur leur piste. Les 3 mineurs ont été placés en détention provisoire. Et puis le sort s'est montré plutôt clément avec les clubs romands de Super League lors du tirage au sort des 16e de finale de la Coupe de Suisse. Seul Sion doit se déplacer dans un club zougois notamment de Promotion League. Cham, qui avait sorti Lugano l'an passé, Servette ira défier d'autres zougois, ceux du FC Rotkreuz, club de 2e ligue régionale. Le Lausanne Sport ira en terre saint-galloise sur le terrain du FC Winkeln, dernier pensionnaire de 2e ligue encore en lice. Neuchâtel Xamax ira quant à lui à Langenthal, club de première ligue, alors qu'Yverdon ira à Bâle pour y affronter All Boys. Le FCB, quant à lui, se rendra à Nyon et Lugano à Puy. Un petit changement côté météo pour cette rentrée. Nuageux ce matin avec des averses et des orages le long des Préalpes et dans les Alpes. Le retour des éclaircies par contre cet après-midi sur le Jura. Puis sur le plateau, des averses encore jusqu'en soirée dans les Alpes et les Préalpes. Il fera jusqu'à 27 degrés en pleine aujourd'hui.
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0: 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Il est 6h.
1: Laurent Blanchard.
2: Les yeux qui piquent, la bouche qui bâille et comme une légère excitation tout de même, syndrome saisonnier de la rentrée scolaire qui débute ce matin en Romandie. Des dizaines de milliers d'élèves reprennent le chemin des classes dans le Jura, à Neuchâtel, Vaud, Genève et la partie francophone du canton de Berne. Patience, ce sera un petit peu plus tard en Valais et à Fribourg. Et un changement de taille pour 800 élèves, une centaine d'enseignants aussi à Moutier qui rejoignent dès ce matin le système scolaire jurassien, le Jura qui souhaite cette année s'attaquer aux problèmes de l'orthographe et de l'absentéisme. Rentrée syndicale également ce lundi, Travail Suisse présente ses revendications, la fêtière syndicale réclame des augmentations substantielles pour les employés. Les patrons y auraient d'ailleurs déjà songé puisque selon un sondage du COF dans la presse dominicale hier, les entreprises suisses interrogées prévoient des augmentations en moyenne de 1,2%. Mais pas de quoi vous réjouir à la machine à café avec les collègues puisque l'inflation devrait atteindre à 0,7% dès l'an prochain selon le COF. Grève annoncée aussi dès ce lundi à Genève dans la fonction publique. Un cortège prévu au centre-ville en fin de journée contre des mesures d'économie actuelles et celles qui seront annoncées dans un mois. Mais toutes les écoles resteront ouvertes et les cours seront assurés. Certains proches de victimes de l'incendie de Crans-Montana en colère. Les journaux de CH Média révèlent ce matin que plusieurs d'entre eux ont déposé un recours devant le tribunal cantonal valaisan qui ne les reconnaît pas comme membres de la famille de victimes, ce qui les prive donc de leur droit à une réparation morale. Le ministère public valaisan applique la jurisprudence qui exclut notamment les frères et sœurs en fonction de s'ils vivent encore ou non sous le même toit. Les conjoints, les enfants et les parents, eux, sont reconnus d'office. L'émissaire américain Jared Kushner doit rencontrer aujourd'hui en Israël le premier ministre Benjamin Netanyahou. Objectif, tenter de faire avancer le plan de paix américain à Gaza. Hier, Jared Kushner a rencontré des dirigeants du Hamas en Égypte. Il aurait notamment insisté sur un contrôle du désarmement et l'absence de tout rôle du mouvement palestinien dans la future gouvernance de Gaza. Et puis des tracteurs, des moissonneuses-batteuses, des lieuses, quelques vieilles voitures également. La rencontre nationale des vieux tracteurs a rassemblé quelques 800 engins ce week-end à Vucheran, dans la Broye vaudoise. Des engins venus de toute la Suisse, mais aussi de France, d'Italie et même de Belgique à l'occasion de ces 4 jours d'exposition. C'est une rentrée scolaire, mais pas tout à fait solaire, hein, puisque c'est un lundi sous les nuages et les averses dès ce matin, des orages surtout le long des Préalpes et dans les Alpes, des éclaircies sur le Jura et le plateau cet après-midi, mais ça restera nuageux avec des averses jusqu'en soirée dans les Alpes et les Préalpes notamment. Il fera jusqu'à 27 degrés au plus fort de la journée ce lundi.
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0: 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Il est 7h.
1: Sandra Viscardi.
2: En ce lundi matin, seuls les petits Valaisans et Fribourgeois sont encore en vacances. Pour les autres élèves romands, c'est rentrée scolaire. À Genève, le retour à l'école est marqué par une grève de la fonction publique et donc des enseignants notamment. Les syndicats s'opposent à des mesures d'économie prévues par l'État de Genève. Ils demandent plus de postes et plus de considérations, comme l'explique Francesca Marchesini, présidente de la Société pédagogique genevoise.
3: Le fait de choisir le jour de la rentrée, c'est une manière de dire que dans ces conditions, l'école ne peut tout simplement plus continuer sans mettre à mal les professionnels et évidemment les élèves en premier lieu, quoi. On est dans une continuité parce que ça fait plusieurs années l'école fonctionne parce que les enseignantes et les enseignants compensent quelque part les coupes budgétaires qu'on subit chaque année. Et là, quelque part, cette nouvelle politique d'austérité, c'était un peu la goutte. Et puis c'est une manière de dire qu'en fait, l'école, elle peut plus continuer à tourner comme ça, en fait.
2: Francesca Marchesini avec Guillaume Martinez. Une grève qui durera donc 2 jours. À l'école, un service d'accueil minimum est garanti pour les élèves dont l'enseignant participe au débrayage. La police fribourgeoise a interpellé 3 mineurs suite à une série de 5 incendies survenus à Romont depuis le 21 juin. Ils ont été pincés après leur 5e forfait, un feu de talus en bordure de route. Les 3 pyromanes ont avoué. Il s'agit d'un Ukrainien de 16 ans et de 2 Suissesses de 15 ans. Valérie Dittli ne renonce pas à se représenter aux élections cantonales vaudoises de février prochain. La centriste vaudoise a annoncé se tenir à disposition de son parti pour un second mandat au Conseil d'État, candidature qui doit encore être soumise au congrès du parti le 2 septembre. En attendant, Diana Lys-Ramsauer, elle peut compter sur l'appui d'un comité de soutien multiparti.
4: Oui, il est mené par l'ancien syndic PLR d'Ivorne, Philippe Jex, qui a depuis rendu sa carte de parti. Il serait composé de plus de 300 membres, une sorte de club constitué en réaction à ce que le vigneron chablaisien considère comme un lynchage politique illégitime.
5: Je trouve odieux et insupportable cet acharnement dont elle fait l'objet depuis à présent plus d'une année. Ça me paraît inadmissible. On se lie contre elle avec une obstination qui est, ma foi, déplaisante et c'est pour ça que je la soutiens et que je la soutiendrai encore.
4: Ce comité de soutien compte d'ailleurs s'activer davantage si Valérie Dittli est bel et bien candidate à sa réélection.
5: À partir de cette réunion de Valérie Dittli avec son parti début septembre, à partir de ce moment-là, il sera efficace, efficient, on va organiser un tas de choses, mais il existe déjà, puisqu'on a déjà organisé autour de Valérie Dittli des soirées de soutien en fin d'année 2025 et au printemps 2026. Donc il est structuré, il existe et puis il va se développer au vu des nombreuses demandes que j'ai reçues ce matin.
4: Reste à savoir qui en est membre, mais sur ce point, Philippe Jex reste discret.
5: Il y a des gens comme moi, comme vous, des gens de gauche, de droite, du centre. C'est un peu une représentation assez équitable de la population vaudoise. Mais je ne vous dirai aucun nom, naturellement.
4: Parmi les membres également, des militants PLR, des députés déçus de la politique du gouvernement, affirme-t-il. Difficile néanmoins de dire quelle pourrait être l'influence d'un tel comité à l'avenir.
2: Un attelage dont les freins sont insuffisants pour le nombre de passagers à bord de la calèche. Un cheval qui tombe et c'est le drame. Une femme de 73 ans a perdu la vie samedi après-midi lors d'un accident de calèche survenu dans le Val Roseg, près de Pontresina, dans les Grisons. 12 blessés aussi, dont 2 grièvement touchés. La petite ville allemande de Mansra, aux frontières de la Belgique, évacuée hier soir en partie, en raison d'un vaste incendie qui ravage une forêt belge et se rapproche de l'Allemagne. Un soldat espagnol est mort hier alors qu'il participait à la mobilisation pour éteindre un important incendie de forêt en Aragon et en France, dans les Landes. Le feu est moins intense, mais toujours pas fixé. Les évacués retournent quand même progressivement chez eux. Et après la sécheresse et la canicule, retour de grandes averses dès l'automne. C'est en tout cas ce que prévoient les modèles de prévision météorologique. Alexandra Richard, est-ce qu'on va passer dans quelques mois d'un extrême à l'autre ?
6: Alors le modèle européen le suggère. Copernicus projette un temps plus perturbé et plus humide sur une partie de l'Europe à partir de l'automne. En Suisse, les projections signalent aussi une anomalie sur les averses par rapport aux normes saisonnières. Dean Gill, météorologue chez Météo Suisse.
7: Il y a plutôt un signal de regain de précipitation. Tendanciellement, on peut s'attendre à quelque chose aux 110, aux 120% des précipitations qu'on attend en moyenne pour cette période de l'année. Donc un environnement un petit peu plus humide.
6: Mais l'incertitude est encore élevé sur les projections et notamment sur les phénomènes plus extrêmes.
7: C'est vrai qu'on a une Méditerranée qui est extrêmement chaude. Je crois qu'on a battu même des records. Les températures dépassent les 30 degrés dans pas mal d'endroits en Méditerranée. Mais pour qu'il puisse y avoir en fait ces événements extrêmes, il faut qu'il y ait aussi une configuration synoptique qui s'y prête. En fait, il faut aussi qu'il y ait la dépression qui vienne se placer, on va dire, judicieusement à cet endroit-là. Bah là, effectivement, les phénomènes peuvent être en quelque sorte décuplés.
6: Maintenant, si on revient sur l'année écoulée, ce qu'on voit bien, c'est l'ampleur des contrastes. Un mois de février plus arrosé que jamais, des vagues de chaleur dès le mois de mai. Cette alternance très rapide entre le sec et l'humide, c'est le coup de fouet hydroclimatique. Et une étude récente publiée dans Nature montre que ces bascules se sont intensifiées depuis le milieu du XXe siècle sous l'effet du réchauffement climatique.
2: La Suisse rentre des championnats d'Europe d'athlétisme avec 7 médailles, 3 en or, 3 en argent, 1 de bronze. En hippisme, les cavaliers de complet ont décroché leur ticket pour les Jeux Olympiques de Los Angeles en terminant 5e des championnats du monde d'Aix-la-Chapelle. Un lundi gris et humide avec des orages, une accalmie à partir du Jura cet après-midi, mais il pleuvra dans les Alpes et les Préalpes jusqu'à ce soir, 27 degrés au maximum. Retour du beau demain.
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9: Nous sommes prêts pour la grande aventure. On aborde la semaine tels des conquérants, explorateurs du proche et du lointain, curieux d'aller au-delà des mondes connus et capables de s'adapter, d'accueillir la nouveauté. Nous avons l'oreille généreuse et toutes les chansons sauront se frayer un chemin jusqu'à nous. On commence par celle d'un duo, Louane, Julien Doré, Midi sur Novembre. Bon début de journée, on est ensemble jusqu'à 10h, c'est l'amour à la plage.

0: Midi sur novembre, Louane et Julien Doré. Celui-ci sera au festival Le Chant du Gros le 3 septembre. Faisons place à la Valaisanne Mila. Si dans la maison familiale, la musique était très présente avec son papa, guitare vissée au corps, Mila a mis du temps avant d'oser donner de la voix à ses mots, alors que ça faisait longtemps qu'elle écrivait. Elle aimait bien déjà écrire des poèmes quand elle était plus jeune. Bon, après, ça y est, ça a été chose faite. On a pu découvrir son album Courbe. Et puis, il y a de nouvelles compositions. Celle-ci, par exemple, Le bruit du temps. Mila, qu'on pourra voir à différents concerts, à Rau, à fin du mois, Zurich en septembre. Et puis, elle sera à Sion au mois d'octobre.
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Renaissance, un mini-disque qui nous invite à nous évader. Le duo en quête de renouveau construit un pont entre passé et futur. C'est le groupe Ravage avec le titre Disparition totale et définitive. On se tourne vers Nina Simone, My Baby Just Cares For Me. Belle matinée.

0: My Baby Just Cares for me, Nina Simone.
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0: Sur l'axe Boncourt-Delémont, il faut compter une quinzaine de minutes de retard entre Courgenay et Glovelier en direction de Delémont.

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0: Le prochain rêve Grand Corps Malade est Stiletto. C'est le 18 septembre que Grand Corps Malade va sortir son nouvel album, Voir la mer. 20 ans de carrière, un album organique, un disque qu'il a conçu lors d'un long voyage à Montréal. En fait, il s'y est installé un bon moment en famille. Un disque optimiste, comme il dit. Et puis, il y a plusieurs collaborations. Bah, là, on entendait donc Stiletto, il y a aussi Mentissa, ou encore Cœur de Pirate.
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0: qu'on vivra tous les quatre dans notre divine exil.
1: Famille, les proches, les amis. Ben Mazué a toujours des chansons dans lesquelles ceux qu'il aime ont leur place. Divine Exil, son paradis il y a 6 ans. Et depuis, d'autres disques ont vu le jour. Le dernier, c'est Famille, l'année passée. Famille, pour parler des liens du sang, mais c'est aussi la famille qu'on se choisit. C'est chic, chic, Julie Malata, Tessinoise.

Le miracle. 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

Allez, mélange des styles, mélange culturel, les négresses vertes qui débordent d'énergie, nous convient sous le soleil de Bodega. On mange, on boit, on fait la fête, on s'abandonne, on se libère, on danse. Et maintenant, on vous raconte une histoire d'amour, un peu triste. Marilyn et John.

Star hollywoodienne, le président, les rôles principaux dans cette histoire d'amour, passion dévastatrice que Vanessa Paradis a eu très à cœur de raconter, elle si admirative de Marilyn Monroe depuis tant d'années. Ce matin, c'est une chanson de Patrick Sans Doute.

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La Saint-Galloise Joya Marlin avec son nouveau single Two Lovers, un titre réclamé par son public. Parce qu'elle l'interprétait en concert, mais ça n'existait pas en single. C'est chose faite depuis juillet. D'ici les informations, une Pretty Woman avec Roy Orbison.

0: Oh, Pretty Woman, Roy Orbison et les informations maintenant.
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0: Il est 8h.
2: Sandra Viscardi.
3: Une rentrée scolaire sous la pluie pour les romans, sauf les fribourgeois et les valaisans qui sont toujours en vacances. Il fait donc un petit peu moins chaud, ce qui est positif pour la concentration des élèves. Une rentrée avec grève des profs à Genève et dans les cantons de Fribourg et Vaud. C'est l'intelligence artificielle qui s'invite sur les pupitres. Le cadre de son utilisation est désormais fixé au niveau intercantonal, se réjouit David Ray. Mais le président du syndicat des enseignants et enseignantes romans comprend que l'on se questionne sur l'intérêt pédagogique de l'IA.
4: La crainte de cette intelligence artificielle, c'est que finalement, elle enlève déjà, premièrement, un petit peu le goût à l'effort, le goût au travail, la recherche menée par l'élève au travers de différents outils, simplement aussi cette méthode qui veut qu'on passe aussi par l'erreur, qu'on tâtonne un tout petit peu pour arriver finalement au résultat. C'est vrai que l'IA aura là comme avantage d'aller beaucoup plus vite, mais aussi de briser un tout petit peu tout ce processus. Alors après, est-ce que c'est un bien ou un mal? Il faudra évaluer ça sur la durée. Mais c'est vrai que ça porte quelques craintes. Et puis après aussi sur la surutilisation de l'IA pour résoudre un certain nombre de tâches qui sont confiées aux élèves, ça pourrait aussi un petit peu questionner puis revoir le fonctionnement global de l'enseignement. L'IA n'est pas infaillible, il y a quand même un certain nombre de résultats parfois qui sont erronés ou qui méritent d'être questionnés, d'être critiqués. Donc on peut encore passer par cette étape-là, on peut remplacer l'erreur par simplement développer l'esprit critique des élèves sur justement les résultats qui sont apportés par l'IA.
3: David Ray, invité de la matinale sur RTS Première. Valérie Ditli se met à disposition de son parti pour les prochaines élections cantonales vaudoises de février prochain. La centriste, malmenée depuis plusieurs mois, a pris le contre-pied de la direction du centre qui ne veut pas de sa candidature, mais qui promet de la soutenir si l'élu parvient à convaincre l'Assemblée du parti le 2 septembre prochain. De leur côté, les autres partis prennent acte de cette décision. Les socialistes dénoncent une manière d'agir peu axée sur le bien commun. Écoutez la présidente du PS vaudois, Oriane Sarrazin.
5: Sur un plan purement formel, c'est son droit le plus strict. Ce qui nous étonne, c'est, comme toujours avec elle, c'est la méthode. D'après les éléments publiquement connus, elle devait donner une réponse à son parti, en tout cas sa direction de parti cette semaine. Elle ne l'a visiblement pas fait. Elle le fait quelques jours plus tard par voie de presse. C'est assez particulier. Donc, on voit, ça dénote plutôt une focale de sa part sur sa carrière personnelle que sur les institutions, sur le collectif finalement, parce qu'un parti, en fait, on en a besoin pour aller de l'avant.
3: Oriane Sarrazin avec Diane Alice Ramsauer. Donald Trump allège le programme des troupes US en manœuvre. Elles ont commencé ces manœuvres ce matin avec Séoul. Le président américain fait un geste envers Kim Jong-un, le leader nord-coréen, pour tenter de le ramener à la table de négociation. Et les frappes ukrainiennes de la nuit ont fait 6 morts dans la région russe de Belgorod, 6 morts, mais aussi 4 blessés. Et l'Europe continue de brûler. Dans les Landes françaises, le feu n'est toujours pas fixé. En Espagne, un pompier est mort en Aragon hier. En Belgique, un feu de forêt à la frontière allemande menace une ville allemande. Dans le canton de Fribourg, la série d'incendies qui inquiétait la population de Romont depuis le début de l'été est en partie élucidée. Les feux étaient bien intentionnels. La police a arrêté 3 adolescents impliqués dans 5 incendies survenus cet été dans la commune. Mais dit Piquant, l'enquête a connu une accélération décisive ce week-end.
6: C'est un nouvel incendie vendredi soir qui a permis aux enquêteurs de remonter jusqu'aux auteurs présumés. Un départ de feu a eu lieu en bordure de route à proximité du cimetière de Romont. Rapidement maîtrisé, le sinistre n'a fait aucun blessé. Peu spectaculaire en apparence, cet incendie s'est pourtant révélé déterminant pour l'enquête en cours. Grâce à des témoins, les investigations menées dans la foulée ont permis à la police d'interpeller ce week-end 3 mineurs. Il s'agit d'un adolescent ukrainien de 16 ans et de 2 Suissesses de 15 ans. Tous 3 ont reconnu leur implication dans l'incendie de vendredi et selon la police, ils ont également admis, à des degrés divers, leur participation aux 4 autres incendies survenus à Romont depuis fin juin, dont celui spectaculaire d'une salle de gym complètement détruite par les flammes. Les 3 suspects ont été placés en détention provisoire. Du côté de la commune de Romont, c'est le soulagement, réagit son syndic, qui admet que cette succession de feux commençait vraiment à inquiéter tout le monde.
3: Les championnats d'Europe d'athlétisme se sont terminés hier soir à Birmingham sans nouvelle médaille suisse, mais la délégation helvétique rentre tout de même avec 7 médailles, 3 d'or, 3 d'argent et 1 de bronze. Et en natation, les championnats d'Europe de Saint-Denis se sont terminés hier soir avec une 8e et dernière place pour le relais suisse masculin sur la finale du 4x100 mètres 4 nages. Dernière place, mais record de Suisse battu. Et au bilan de ces Européens, une seule médaille helvétique, le bronze de Noé Ponti sur le 100 mètres papillon. Aligné hier dans le relais, Romain Mitioukov peine, lui, à se satisfaire de ses résultats durant ces Européens.
1: J'étais quand même très déçu. Après ce 200 dos, la 4e place, c'était assez horrible. J'ai mal dormi 3-4 nuits de suite. C'était vraiment pas facile à vivre. Et en fait, c'est tellement frustrant parce que ces dernières compétitions, l'année dernière au Championnat du monde, j'aurais fait podium avec le temps que j'ai fait. J'aurais fait champion olympique en 2024, champion du monde en 2023. Évidemment que c'est le passé et que la natation évolue. Mais bon, ouais, je fais aussi 12e meilleur temps de l'histoire sur la course. Très frustrant de faire 4e après tout ça, mais ça me donne de la motivation gratuite la saison prochaine pendant les entraînements. Pour prendre ma vengeance et plus vivre ces moments, parce que ces moments, ils sont horribles. Hein. Parce que moi, je m'entraîne toute une saison pour toucher et voir que je repars avec une médaille. Là, je repars avec une 4e place, forcément très déçu, mais une petite confiance pour la suite quand même.
3: Des propos recueillis par nos confrères de RSI. La pluie pour ce lundi, des averses ou des orages, une accalmie cet après-midi à partir du Jura, mais pas dans les Alpes et les Préalpes. 27 degrés au maximum, retour du soleil demain.
2: 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Karine Delphine.
0: Rassembler ce qui en nous est éparpillé. C'est une tâche qu'on accomplit plus ou moins régulièrement, ou disons à certaines périodes de notre vie. Il y a aussi un peu, sûrement, cette démarche-là durant l'écriture d'une chanson ou dans ce qui amène à en écrire une. Et on se rejoint, on se retrouve parfois dans les mots des autres, on ressent des émotions communes et c'est très bon de les partager. Avec les innocents, on va donner des couleurs à notre monde.

Comment nourrir une relation quand on n'a plus rien à se dire? Oui, il ressent le silence comme un vide, un manque. On ne sait plus trop ce qu'on a à se donner. S'aimer, c'était Hero. Hero qui a longtemps chanté et écrit en anglais, mais enfin il s'est risqué à faire le pas et il écrit désormais en français. La musique pour lui, c'est l'opportunité de transformer les blessures. Hein. Ça lui permet de créer. Il aime faire des chansons tristes, même quand il est

0: Heureux. Et ben là, il est question de passion avec Joseph Kamel. La passion, bah, ça peut faire mal aussi.
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Hot Stuff, Donna Summer et puis Joseph Kamel qui s'est sacrément emballé et ça a été le crash. Mais comment nuancer ses sentiments quand ils prennent tout l'espace et submergent? Eh bien, ici l'amour n'est pas réciproque. Pierre de Mar s'adresse à ceux qui n'ont pas voulu de son amour. J'aurais fini par te plaire. Prémisse d'un album qui paraîtra en septembre, Ave de Mar, et il annonce rien que des histoires vraies.

0: fin juillet, début août, le duo Carousel. Il va y avoir un... J'ai plus de voix. Un cadeau, un beau cadeau dans un instant.
1: Oui.
0: Option de jeu. Et oui, nous allons jouer à l'Ascenson. L'Ascenson, c'est le jeu qui monte et qui descend, avec ce matin un mini barbecue portable et pliable à gagner. Pour participer à notre jeu, vous nous appelez maintenant au 0840 543 210.

0: Elle attend Jean-Jacques Goldman. Il y a quelqu'un d'autre qui attend.
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0: L'été n'est pas terminé. Parmi les cadeaux de saison, il y a celui-ci, un mini barbecue pliable, portable. Nous allons jouer avec Juliette. Bonjour Juliette.
2: Bonjour à tout le monde.
0: Comment s'annonce cette nouvelle semaine ?
2: Ensoleillé.
0: Ah, vous êtes sûre ?
2: Je ne veux pas me tromper.
0: À part peut-être un peu aujourd'hui, à voir, à voir. Ça va être plutôt travail ou loisir pour vous ?
2: Les deux.
0: Ah, qu'est-ce que vous faites dans la vie, si j'ose demander ?
2: Du bureau, et puis autrement, j'ai des activités de jardinage, un peu de tout.
0: Bah, très bien, mais oui, il faut s'occuper aussi, en dehors du travail. Hein, oui. Le temps libre, c'est bon ça. Est-ce que vous êtes un peu partie en vacances ?
2: Oui, alors au mois de mars, on est parti à un circuit qui était magnifique, Vietnam, Cambodge, Thaïlande.
0: Wow.
2: Et puis cet été, on a visité l'Auberland-Bernois qui est superbe.
0: Ah bah génial. Quelques festivals peut-être aussi, Juliette ?
2: Non, alors...
0: Rien du tout.
2: Je faisais des festivals de musique, mais maintenant c'est... non, je ne fais plus.
0: Bon, en tout cas, il y en a encore un de festival. Hein. Ce sera le festival Le Chant du Gros, début septembre. Alors, Juliette, il est temps de jouer à l'Ascension. C'est pas le jeu de Véronique Sanson, mais de Marie Crevoisier qui nous lit quelques paroles d'une chanson. Et ce qu'on aimerait, c'est le nom de l'artiste, le nom de l'interprète. D'accord ?
2: D'accord.
0: Je vous donnerai des indices si nécessaire. Alors, on écoute Marie Crevoisier.
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0: Alors, Juliette, il y a donc dans les paroles le titre de la chanson. Je ne sais pas déjà si vous l'avez repéré, ce titre.
2: Non,
0: pas du tout.
2: Non, pas du tout.
0: Très bien, je vais vous aider alors avec, pour commencer, 4 noms déjà. Et puis vous irez par élimination avec les autres indices que je vous donnerai. Est-ce que c'est Gauvin Serre, Georges Moustaki, Oshi ou Véronique Sanson ? Pour la blague, la répétition de Marie Crevoisier. Gauvin Serre, Georges Moustaki, Oshi, Véronique Sanson. Maintenant, je vais vous donner d'autres indices, puis si jamais on peut toujours réécouter le son. Déjà vous dire que l'artiste est né en 1996. Donc du coup, on peut en éliminer deux.
2: Moustaki
0: hein, je crois.
2: Et Sanson,
0: voilà. L'artiste s'est fait connaître en 2017. Et se demandait comment je vais faire. Dans son nom, il y a le mot étoile. Et dernier indice, l'artiste est passionné par la culture japonaise. Gauvin Serre, Georges Moustaki, Oshi ou Véronique Sanson, est-ce que vous les réécoutez ?
2: Oshi, je sais pas.
0: Mais il faut savoir, c'est ça. Bravo. Mais oui, parce que Oshi, ça veut dire étoile. Exactement. C'était Oshi avec la chanson Ta marinière.
2: Avec l'aide, mais je connais pas du tout alors.
0: Ah, c'est vrai? Ah, on va l'écouter ensemble, comme ça, peut-être ça va vous rafraîchir la mémoire. Je suis sûre que vous l'avez déjà entendu.
2: Oui, d'accord.
0: 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Eh ben, bravo Juliette. On vous offre le mini barbecue portable et pliable.
2: Magnifique.
0: Profitez
2: alors,
0: bien.
2: Je vous souhaite une bonne journée.
0: Merci à vous aussi. Et merci d'avoir joué. Au revoir.
2: Merci à vous.
0: Au revoir Juliette.
2: Merci, au revoir. Bonne journée.
0: Eh ben, on va écouter Ta marinière. Oshi.

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1: Ta marinière, Oshi, le nom qu'il fallait donner pour gagner à notre jeu La Sanson. On rejouera demain à 8h30 et vous pourrez remporter des entrées dans une piscine de la vieille ville de Fribourg. Et pour le reste de la semaine, il y aura entre autres une glacière de plage ou encore un jeu de pétanque RTS Obscure Musique. Et voici Michael Jackson, The Way You Make Me Feel.

On se croise, on se fait de l'œil ou pas, et puis rien, on se demande si on vient de passer à côté d'une histoire d'amour. C'est la valse du trottoir. Sophie Decouey. Il y a des rencontres possibles à chaque instant, et pourtant c'est pas si évident d'entrer simplement en contact. Hors écran interposé, je veux dire. Ah ah, pour la suite de notre matinée, Hunting High and Low.

Hunting High and Low, le groupe AA. C'est l'amour à la plage jusqu'à 10h. Alors là, ce groupe de Zurich et des Grisons, Mardi, c'est leur nom, a tout à fait de quoi nous faire sentir au bord de l'eau pour un moment plein de soleil, de légèreté, comme le sera leur nouveau mini-disque fin septembre. Ce Coco Limon est un cocktail de bienvenue dans leur univers rafraîchissant.

On a des grains de sable qui collent aux orteils et on aime ça, surtout quand on a les pieds sous le bureau. Le groupe suisse Mardi nous a installé un beau décor estival pour ce jour de rentrée pour de nombreuses personnes. Coco Limone, Samba Mambo, France Gall et puis il y aura encore Dire Straits avant les informations. Excellente matinée.

0: It's a walk of life. Et les informations tout de suite, puisqu'il est 9h.
1: Léandre Béret.
2: Valérie Dietli veut continuer le travail. Malmenée depuis plusieurs mois, elle souhaite se représenter au Conseil d'État vaudois en février et annoncer se tenir à disposition de son parti. Une décision prise contre l'avis du comité de présidence du Centre Vaud. Cette candidature à sa propre succession devra encore être confirmée par le congrès de son parti le 2 septembre. De leur côté, les autres partis, eux, prennent acte de cette décision. Le président de l'UDC Vaud, Sylvain Frémont, reste prudent.
3: Alors je crois qu'avant de parler d'alliance éventuelle, je crois qu'il faut qu'ils règlent aussi leurs problèmes internes de leur parti. Voilà, ça c'est leurs affaires. L'UDC, depuis le début, on est resté un petit peu en dessous de ça, on n'a pas pris position. On a vraiment envie que la politique fonctionne. Actuellement, on est en pleine discussion avec nos collègues du PLR. La campagne se passe bien, le parti est motivé. Je crois que c'est une tentative de division, mais pour l'instant, en tout cas de notre côté de l'UDC, on ne va pas se laisser distraire par ce genre de choses. Et puis on va se concentrer vraiment sur la campagne de Jean-François Thuillard.
2: Des propos recueillis par Manon Touati. Autour de Berne, de légiférer sur les terrains qui n'appartiennent à personne, le canton propose un texte pour compléter son registre foncier et ainsi donner la priorité aux communes. Objectif, éviter que n'importe qui s'approprie une parcelle. Célia Berthollet.
4: À qui appartiennent les rochers ou les glaciers ? On appelle ces surfaces des terrains impropres à la culture. Et jusque-là, elles ne sont à personne dans le canton de Berne. Mais avec la nouvelle loi, roches, éboulis ou glaciers seront inscrits au registre foncier et appartiendront aux communes sur lesquelles ils se trouvent. Le texte couvrira également les parcelles exploitables, mais qui n'ont pas ou plus de propriétaires, moins d'une dizaine sur le territoire bernois. Des réflexions qui ont déjà été menées dans les cantons de Vaud, du Valais ou du Jura face aux agissements de celui qu'on surnomme le roi de Suisse. Cet homme a profité d'une faille juridique pour acquérir plus de 100 000 mètres carrés de parcelles sans propriétaire à travers le pays, pour ensuite les revendre ou faire payer des droits de passage. Tout comme ses voisins, Berne prévoit de laisser la priorité aux communes lorsqu'il existe un terrain sans maître, et elles devront donner leur accord en cas de transfert à une personne privée. Le Grand Conseil doit encore valider cette nouvelle loi.
2: L'Europe brûle encore, la Belgique subit l'un des pires incendies de son histoire, les flammes se rapprochent d'ailleurs de l'Allemagne, une évacuation immédiate a été ordonnée dans un village frontalier. L'armée allemande a mis ce matin à disposition deux hélicoptères équipés de réservoirs d'eau pour aider la Belgique. Au Portugal, des centaines de pompiers ont été déployés dans le nord du pays. Un soldat espagnol mobilisé pour éteindre un feu en Aragon est mort. Et sur l'île de Salamine, près d'Athènes, deux personnes sont décédées. Des centaines ont été évacuées. L'Europe veut sanctionner davantage en Russie. La chef de la diplomatie européenne, Kaya Kallas, annonce vouloir augmenter d'un tiers le nombre d'entités sanctionnées, la liste la plus ambitieuse depuis le début du conflit en 2022. Elle assure que les sanctions de l'Union ont déjà privé la machine de guerre russe de plus de 1 000 milliards d'euros. Sur le terrain, le nombre de victimes civiles va croissant depuis des mois. Une vingtaine de personnes ont été tuées entre hier et cette nuit en Russie après des attaques de drones et de missiles. 6 ce matin et des frappes ont en outre fait 7 morts en Ukraine. Donald Trump a ordonné de réduire considérablement la participation américaine aux exercices militaires qui commencent aujourd'hui avec la Corée du Sud. Le président américain invoque notamment sa très bonne relation avec Kim Jong-un, un geste envers Pyongyang, alors que le président américain cherche à renouer le dialogue avec le dirigeant nord-coréen, Michael Pucker. L'annonce constitue aussi un signal inquiétant pour Séoul et les autres alliés asiatiques des États-Unis.
5: Des alliés déjà en proie au doute quant à la solidité de l'engagement américain, les ambitions de la Chine inquiètent particulièrement dans la région, alors que Trump privilégie depuis plusieurs mois l'apaisement avec Pékin et concentre une partie de ses moyens militaires au Moyen-Orient. Dans ce contexte, réduire les manœuvres avec Séoul, c'est donc pas anodin, d'autant plus que Pyongyang a considérablement renforcé son arsenal nucléaire, son expérience militaire et ses liens avec Moscou et Pékin ces derniers mois.
2: Donald Trump réduit donc la voilure au moment où Pyongyang se renforce. Pourquoi ?
5: Alors il veut pas, dit-il, provoquer un Kim Jong-un qu'il juge calme et respectueux. Il critique en parallèle au passage le manque de soutien de Séoul en Iran. Mais ce que cherche surtout ici Donald Trump, c'est à renouer le dialogue. Il avait rencontré Kim Jong-un à Singapour en 2018, puis à Hanoï en 2019. Un deuxième sommet brutalement interrompu, faute d'accord sur la dénucléarisation. Et une douche froide pour le dirigeant nord-coréen qui s'était beaucoup investi dans ce rapprochement.
2: Et Michael Pucker à Washington. La Suisse termine les Européens d'athlétisme à Birmingham avec une nouvelle quatrième place. Cette fois, c'est le relais 4x100 mètres mixte qui a terminé hier au pied du podium. Les athlètes suisses ont réalisé une magnifique semaine avec un total de 7 médailles, 3 d'or, 3 d'argent et 1 de bronze. Une dernière place aux 4x100 mètres 4 nages pour clore là les Européens de natation de Paris. La délégation suisse ne rentre qu'avec le bronze de Noé Ponti sur le 100 mètres papillon. L'art vaut le risque en Italie. Après des tableaux de Renoir, Cézanne et Matisse retrouvés il y a deux jours, ce sont quatre œuvres de la Renaissance qui ont été volées samedi soir dans un musée en Sicile. Des peintures d'une valeur exceptionnelle du célèbre peintre de la Renaissance Antonello de Messine, annoncé hier le ministère italien de la Culture. Le vol porte notamment sur trois panneaux du polyptyque de Saint-Grégoire datant du XVe siècle. De la pluie prévue dès ce matin avec un ciel nuageux et quelques averses parfois orageuses, surtout le long des Préalpes et dans les Alpes. Des orages localement forts sont prévus et cet après-midi, retour des éclaircies sur le Jura puis sur le plateau. Mais le temps restera nuageux avec des averses jusqu'en soirée dans les Alpes et les Préalpes. Il fera 27 degrés au maximum et demain du soleil et quelques nuages avec 15 à 29 degrés prévus. Mercredi, 31 degrés puis on redescend 25 degrés dès jeudi.
1: 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Karine Delphine.
0: La beauté est drapée de mystère. Et ce qui est insaisissable nous captive. Il y en a dans la musique et on est là pour être touché par sa lumière. Et puis il y a aussi une cadence, un tempo, un rythme qui tantôt nous berce, tantôt nous invite à la danse. Dans cette nouvelle heure, chacun saura en prendre le meilleur. Alors, belle matinée, bon début de semaine.

comme pour tous les autres d'ailleurs, puisque dès lundi prochain, notre programme estival prendra fin et ce sera la rentrée avec nos rendez-vous habituels. Donc à 9h30, ce sera un album à gagner à partir de lundi prochain. Les derniers souvenirs du futur, Adrien Gallo qui a sorti un mini-disque l'année passée

sous les jupes des filles, Alain Souchon. L'œil indiscret se porte sur les pages du livre de Manuel Jacquinet qui a rassemblé plein de souvenirs et d'anecdotes d'artistes dans des studios d'enregistrement de légendes. Au micro de Pascal Chouvet, il partage quelques secrets et histoires avec nous tous les jours à 17h30. C'est quand même 45 épisodes hein, cet été et on n'en aura même pas fait tout le tour.

les Kings. Sunny afternoon. On n'a pas manqué d'après-midi ensoleillé. On a recherché l'ombre. On est resté scotché au ventilateur. On a même proposé au soleil de jouer à cache-cache avec les nuages. Aujourd'hui, enfin, il accepte de jouer. En tout cas, ce matin. La musique, elle continue de briller. On va écouter Garou, seul.

0: Garou, seul. Il est 9h30, voici Victoria Turian pour un plan serré.
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2: Il y a des artistes qui cherchent la lumière et puis il y a ceux qui préfèrent l'ombre, convaincus que les plus belles choses s'y cachent. Nick Drake fait partie de cette deuxième famille. Il naît en Birmanie en 1948, où ses parents vivent encore avant de rentrer en Angleterre. À la maison, la musique est omniprésente. Sa maman, Molly Drake, compose des chansons au piano. Elle les joue pour elle, pour sa famille, sans imaginer le moins du monde qu'un jour son fiston deviendra un grand musicien. Adolescent, il apprend le piano puis le saxophone. Mais c'est la guitare qui deviendra son véritable terrain d'exploration. Il passe des heures à inventer des accords, à chercher des harmonies que personne d'autre n'utilise. Il écoute Bach autant que Bob Dylan, le jazz autant que la folk. À Cambridge, un producteur le remarque. Son premier album, Five Leaves Left, paraît en 1969. Les critiques sont séduites, mais les ventes ne marchent pas très bien. Les concerts non plus d'ailleurs ne lui ressemblent pas du tout, puisqu'il parle très peu. Souvent même, il quitte la scène sans dire un mot. On raconte qu'il lui arrivait même d'abandonner son concert au milieu d'une chanson. Moi, je me dis, tant pis, si j'avais quand même pu voir 10 ou 15 minutes de Nick Drake, je pense que j'aurais été contente. Quelques années plus tard, il pousse la porte du studio en pleine nuit, tout seul avec sa guitare, en quelques heures. Il va enregistrer presque tout l'album Pink Moon. Une voix, 6 cordes et juste quelques notes de piano sur la chanson qui donne son titre au disque. Pink Moon dure à peine 2 minutes et on ne sait pas vraiment ce que raconte cette lune rose. Un changement, une menace, une renaissance. En tout cas, Nick Drake n'a jamais voulu expliquer ses textes. Il préférait laisser chacun y déposer sa propre histoire. Il ne connaîtra jamais le succès. Il disparaît en 1974 à seulement 26 ans. Et comme parfois avec les grands artistes, le temps fait son œuvre. Des années plus tard, Pink Moon bouleverse toute une génération. Des musiciens comme R.E.M., Norah Jones ou Bon Iver racontent combien Nick Drake les a influencés, les a même guidés. Comme si cette petite chanson de 2 petites minutes n'avait jamais cessé de briller et de continuer à faire son travail. Et peut-être c'est cela finalement le secret de Nick Drake, prouver que les voix les plus discrètes sont parfois celles qui traversent encore mieux le temps. Pink Moon, aujourd'hui, dans Plan Serré.

Celebration, Cool and the Gang. L'ambiance est à la fête sur RTS Option Musique. Dès la semaine prochaine, à 11h30, nous reprendrons notre rendez-vous italien Molto di più. Je vous présenterai les nouveautés, les chansons de l'été ou de la première moitié de l'année. On pourra entendre Ermal Meta, Emma et Fabri Fibra, ou encore Samurai Jay. Mais il y aura aussi des classiques du genre le groupe Ipou qui fête cette année ses 60 ans. Allons déjà faire une escale en Italie avec Colapesce et Di Martino. Musica leggerissima.

qui sera la dernière. Boulevard Désert et Lola Doubini. C'est en tout cas pas la dernière chanson, ni le dernier duo. On en aura un tout beau avant les informations. Elton John, George Michael, quelques artistes suisses, Lacna et Jonathan Max. Mais tout de suite, Everybody Needs Somebody.

Ouais, les Blues Brothers, Everybody Needs Somebody. Oui, c'est vrai, on ne choisit pas toujours bien, ceci dit, et une fois l'histoire finie, les mots d'amour s'envolent, ne restent, on va dire, qu'un pied de nez de la part de Lacna pour son ex.

One Life to Live, l'anglo-suisse Jonathan Max, qui s'adapte au changement, ou en tout cas fait de son mieux. Il a sorti cette année un premier album à succès, Forever Changes, qui explore ce thème-là du changement, entre autres. Et puis aussi ses souvenirs d'enfance. On termine avec Elton John et George Michael.

0: Let the sun go down on me, Elton John et George Michael. Après les informations, vous serez en compagnie d'Edith Mattei. Il est 10h.
1: Sandra Viscardi.
2: Les Valaisans francophones feront leur rentrée scolaire jeudi, les Fribourgeois une semaine plus tard. Mais pour les autres cantons romands, c'est aujourd'hui la reprise des classes. À Genève, elle se fait alors que les fonctionnaires sont en grève contre les coupes opérées par l'État dans les budgets. Le mouvement serait moyennement suivi dans l'éducation. S'il pleut ou qu'il fait gris en ce premier jour d'école, les syndicats sont inquiets de la canicule. Elle accentue la chaleur dans les salles de classe qui ne sont pas climatisées. Ils cherchent à renouer le dialogue avec Pyongyang. Donald Trump a réduit considérablement la participation des troupes américaines aux manœuvres militaires que la Corée du Sud a entamées ce matin. Jared Kushner, le beau-fils du président américain, poursuit sa médiation au Proche-Orient. L'Américain a rencontré hier en Égypte les dignitaires du Hamas. Aujourd'hui, l'émissaire de la Maison-Blanche doit rencontrer dans la journée Benjamin Netanyahou dans le but de faire avancer le plan de paix pour Gaza. Sébastien Lecornu, hué aux Porges, ce village de Gironde durement frappé par l'incendie de fin juillet. Le Premier ministre français s'est rendu sur place ce matin pour rencontrer les autorités du village qui a perdu 183 maisons dans le sinistre. Il a été accueilli par 200 personnes vêtues de noir, rassemblées devant la mairie. Des gens qui ont hué, tapé dans les mains à l'approche de la voiture du Premier ministre. Et le second incendie des Landes, celui qui a ravagé en quelques jours 1700 hectares sans faire de victimes ni de dégâts matériels, est fixé. Du coup, les 250 habitants de la commune de Luglon vont pouvoir rentrer chez eux. L'armée allemande a mis à disposition dès aujourd'hui et pour 7 jours, 2 hélicoptères équipés de réservoirs d'eau pour aider la Belgique à éteindre l'incendie qui ravage une réserve boisée frontalière. Il faut dire qu'une ville allemande, Montjoie, est directement menacée par les flammes. Jusqu'ici, 3000 hectares de pins et de tourbières sont partis en fumée. Les 500 pompiers peuvent aussi désormais compter sur l'aide du ciel puisqu'il pleut actuellement, ce qui va freiner la propagation des flammes. 2 incendies survenus sur l'île grecque de Salamine, près d'Athènes, et qui ont fait 2 victimes et entraîné l'évacuation de près de 600 personnes, ont été en très grande partie maîtrisés. 200 pompiers restent sur place avec 2 hélicoptères. 10 blessés, dont 4 en urgence absolue et un disparu, un jeune homme de 24 ans. Bilan d'une collision cette nuit dans le golfe de la Napoule, dans le sud de la France, entre 2 bateaux de plaisance. Tous les blessés étaient à bord d'une embarcation semi-rigide. Ils ont été transportés vers les hôpitaux de Cannes, Nice, Antibes et Toulon. Abandonnés à 3h ce matin, les recherches pour retrouver le disparu ont repris au lever du jour. La figure du monde de l'édition, Olivier Nora, va lancer sa propre maison avec l'aide du groupe Editis. Elle publiera ses premiers livres en octobre, annonce ce matin, 4 mois après son éviction de chez Grasset, à l'origine d'une fronde massive d'auteurs contre le milliardaire conservateur Vincent Bolloré, propriétaire de la maison d'édition. Les premiers auteurs signés par la nouvelle maison sont Bernard-Henri Lévy et Delphine Orvilleur. Et puis l'actrice américaine Hayden Panettiere, connue pour ses rôles dans les séries télévisées Heroes ou Nashville, est morte. Elle avait 36 ans. Son père confirme l'information donnée par plusieurs médias américains sans préciser les causes du décès. Un lundi gris et humide avec des orages, une accalmie à partir du Jura cet après-midi, mais il pleuvra dans les Alpes et les Préalpes jusqu'à ce soir. 27 degrés au maximum. Retour du grand beau pour demain.
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5: Dernier voyage-voyage en direct de la grille estivale. À partir de lundi prochain, retour aux choses sérieuses. Mesdames et messieurs, pour ce dernier envol au-dessus des vieux volcans où glissent des ailes sur le tapis du vent, envolons-nous vers Londres d'abord pour entendre la voix si particulière de Sam Smith, My Guy.

À nouveau, c'est Jean-Louis Aubert, bien sûr, qui d'autre ? Prendre le temps à nouveau. Un titre qui fête ses 34 ans cette année, et elle, par contre, a un peu plus de la moitié de l'âge de ce morceau, c'est Rihanna, avec Crafty Cream. Rien à voir avec la Barbade, hein. Elle vient de Turgovie, cette Rihanna-ci.

0: Adèle est la chanson de rupture ou post-rupture de 2015 qui donne en tout cas envie de chanter en regardant la pluie tomber par la fenêtre. C'est Hello. Ça rime avec Rameau, Hello, avec un O aigu Rameau, le nom du projet de cet artiste français qui bidouille des machines. Il s'illustre avec une tête de toucan en live faite en papier mâché. Enfin, du moins, c'est ce qu'on imagine. On lui demandera la prochaine fois qu'il passera par chez nous, mais ça n'a pas l'air d'être le cas prochainement. En tout cas, on vous dira.
1: Oh.

La Belge Mentissa avec ce très joli titre, Fais gaffe à toi. Toujours un bon rappel de faire attention, surtout si vous nous écoutez sur la route. Hein. Gardez les yeux ouverts. Mentissa qui va jouer ce vendredi à Crécy au bord du lac de Neuchâtel pour le festival Musique aux Vignes, à la scène du Château. Elle partage l'affiche avec deux fribourgeoises, Zoémé et Vélantane. Un groupe aussi berno-neuchâtelois qui s'appelle Hugs and Stitches, qui veut dire des câlins et des points de suture. Un groupe neuchâtelois de rock électro qui tape fort, c'est Red Moon. Et les DJ sets de la neuchâteloise Tia et du dit coach sportif Jordan. Voilà, c'est pour la programmation de Musique aux Vignes. C'est vendredi donc, si ça ne vous donne pas envie de tailler la route et de prendre la 5, je ne sais pas ce qu'il vous faut de plus.

0: Imagine par Zao. Il est souvent question d'imagination dans les chroniques érudites de Martina Shiba.
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2: Sexe, verveine, rock'n'roll et boutons. Non, Mathieu, ne lève pas les yeux au ciel, on va pas parler d'acné, mais de boutons de rose. Et qu'est-ce que c'est que le bouton de rose? C'est, en langage moins fleuri, le clitoris, un endroit du corps féminin un peu mystérieux et dont on parle peu.

0: dans l'écrin d'une huître soyeuse.
1: Alors oui, on utilise des tas de petits noms pour n'avoir pas trop à le nommer. Bouton de rose, bourgeon, bonbon, noisette, haricot, bon. Mais on peut être encore plus créative.
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1: Colette Renard en 1963, ladies and gentlemen. Alors quand c'est un mec qui en parle, c'est moins frontal, un peu plus

0: Alors vous savez, ou pas, que le clitoris n'est justement pas un petit bouton de 2 cm. C'est un organe bien plus grand et comme pour un iceberg, il y a la partie à l'extérieur et une grande partie cachée à l'intérieur. Écoutez ce que dit l'humoriste française Noémie Delattre.
1: Alors un clitoris mesure entre 7 et 15 cm. Et la moyenne française est de 11 cm. Et ce qui est intéressant, c'est que c'est exactement la même moyenne que la partie visible du pénis moyen français. 11 cm.
0: Ça rigole moins, hein, messieurs. Hein, Mathieu ? Tu savais ça, les 11 cm ?
2: Pardon ?
0: Ah, il s'en fout, apparemment. Bon, on va le réveiller. Depuis quelques années, les féministes ont mis la main sur le sujet, si j'ose dire, et revendiquent le droit au plaisir et le droit de nommer la chose.

Et on va passer au hardcore avec du rap féminin américain qui se définit comme féministe. Cardi B, Megan Thee Stallion, ça ne fait pas dans la dentelle. La chanson s'appelle WAP pour Wet Ass Pussy. Je traduis pas non plus. C'est la chanson genre ma sexualité, mon plaisir, mais avec des mots beaucoup plus vulgaires. Et le clip est très expressif aussi. 93 millions de streaming la première semaine. Beat

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1: Bon, en français, on a des femmes brûlantes aussi, hein. Faut pas croire qu'on est tellement plus coincé. Écoutez Jeanne Chéral, c'est bestial dans tous les sens du terme.

0: Voilà. C'est la première fois que je visualise un sexe masculin comme un grand bison, j'avoue. Mais pourquoi pas? Allez, pour me remettre, une verveine et au lit, boulot, clito, dodo. À bientôt!
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Leslie Medina, remixée par Moziman, Venise, qui n'est pas triste pour une fois. Un morceau sorti en 2024. Avant, une nouveauté de la Suissesse, bernoise même, Julia Leon. Elle franchit les barrières comme elle sauterait par-dessus celle de son ranch. Julia Leon, Fences.

Est-ce que ce monde est sérieux? Encore une question qu'on se pose en 2026. Peut-être même encore un peu plus que les années précédentes. Moi, j'ai l'impression de répéter ça un peu chaque nouvel an. C'était Francis Cabrel et son éternel Corrida. Maintenant, une découverte sur notre antenne. C'est le Canadien québécois Étienne Copé qui reprend l'Américain. Car oui, il est né aux États-Unis. L'Américain Joe Dassin. Ça va pas changer le monde. C'est...

0: 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Il est 11h.
1: Sandra Viscardi.
2: Et si nos salaires progressaient de 2% l'an prochain? C'est en tout cas la revendication de Travail Suisse. La fêtière syndicale a fait part ce matin de ses souhaits, alors que les négociations avec le patronat commencent. Alors ce sera difficile de rapprocher les partenaires, puisque de son côté, l'Union patronale suisse estime plausible une hausse moyenne des salaires de 1% l'an prochain. L'épidémie d'Ebola qui frappe depuis 3 mois la République démocratique du Congo est devenue la plus meurtrière de l'histoire du pays, avec plus de 2300 décès. S'est recensée sur un peu moins de 5000 cas. Elle touche essentiellement le nord et l'est, des régions en conflit où la présence de l'État est fragile, ce qui complique la prise en charge. Aucun vaccin ni traitement spécifique n'est pour l'instant disponible pour le variant en cause dans cette épidémie. Il est sur place pour faire le point sur les besoins en reconstruction. Le Premier ministre français hué ce matin par les citoyens du Porge, cette commune de Gironde où 183 maisons ont été détruites par le méga-feu de Gironde fin juillet. La moitié de la superficie de la commune a été la proie des flammes. Sébastien Lecornu, donc, accueilli par 200 personnes, toutes de noir vêtues. En Belgique, à la frontière allemande, la pluie est l'allié des pompiers qui luttent contre le plus grand incendie de forêt jamais enregistré en Belgique. 5 à 9 mm d'eau attendue aujourd'hui, d'autres précipitations demain, mais surtout la baisse des températures et la hausse de l'humidité dans l'air vont aider les 500 soldats du feu. L'armée allemande leur envoie aussi 2 hélicos bombardiers d'eau. Dans le canton de Fribourg, le préfet du Lac convoque les 14 communes du district à une conférence régionale à Mora. Il s'agit de discuter du financement de leur association intercommunale. La démarche fait suite au rejet par 3 communes d'une révision des statuts en raison de désaccords sur la répartition des coûts, ce qui bien sûr a bloqué le processus. C'est une première depuis bien longtemps. La police cantonale bernoise n'est plus en sous-effectif. Son recrutement intensif et la possibilité de suivre la formation de gestionnaire de police à temps partiel lui a permis de combler ses effectifs. Mais tout n'est pas réglé parce qu'avec la hausse de la population, le nombre de délits est en augmentation. Il faudra donc très vite des bras supplémentaires pour y faire face. 28% du matériel électrique contrôlé l'an dernier par l'Inspection fédérale des installations à courant fort, l'ESTI, présentait des défauts. L'ESTI a même interdit la vente de 65 appareils sur un total de 1000 examinés. L'ESTI qui recommande la prudence lors d'achats d'appareils électriques à des prix bas sur des grandes plateformes en ligne, en particulier sur les plateformes asiatiques. Son éviction de chez Grasset avait mis le feu aux poudres dans l'édition française. L'éditeur Olivier Nora crée sa propre maison d'édition avec l'aide du groupe Editis. Premier ouvrage attendu en octobre, ce sera « Mémoire provisoire » de Bernard-Henri Lévy et « Serment sous les décombres » de Delphine Orvilleur. Le départ d'Olivier Nora a poussé une bonne partie des auteurs de Grasset, désormais en main de Vincent Bolloré, à claquer la porte. En signe de protestation, mais aussi de désaveu du milliardaire conservateur. Football, Raymond Freuler en Grèce. L'international suisse de 34 ans a signé pour 2 saisons à l'Olympiakos au terme de son contrat à Bologne. Il disputera donc l'Europa League avec le club le plus titré de Grèce, qui a échoué à se qualifier pour la Ligue des Champions. La pluie pour ce lundi, des averses ou des orages, une accalmie cet après-midi à partir du Jura, mais pas dans les Alpes et les Préalpes où il pleuvra jusqu'à ce soir. 27 degrés au maximum, retour du soleil demain.
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4: Chers passagers, chères passagères, à bord du vol OM-1708-26, j'espère que tout se passe bien pour vous. Pas de perturbations pour l'instant, tout semble rouler comme sur des roulettes ou voler comme sur des nuages, peu importe l'expression. N'hésitez pas à vous restaurer à notre restaurant musical privilégié, la crème catalane Rosalia, un peps argovien avec Marilyn, une spécialité anglaise avec Benson Boone et on commence par un apéritif au sirop d'érable, voici Gab Bouchard.
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Tracy Chapman est sa voix reconnaissable entre mille crossroads, les carrefours. Maintenant, un détournement. Il a le crâne rasé, il porte le survêtement et chante cette chanson de Sylvie Vartan comme si sa vie était en jeu. Et c'est certainement le cas d'ailleurs, quand on y pense. La plus belle pour aller danser. Paroles, Charles Aznavour. Musique, Georges Garavens.

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Foku Rani de la Rosalie a une attitude de femme forte, libre et indépendante. On en entendait pas moins de la magnifique Rosalia sur son album qui a bouleversé tant de gens en 2025. Cet album s'appelle Lux, comme la lumière en latin. Et c'est beau qu'une artiste catalane fasse autant le tour du monde. Quelle chance on a de vivre à la même époque que Rosalia. Et maintenant, la grande Natacha Atlas qui reprend cette chanson de Françoise Hardy, comme si c'était les fleurs qui poussaient dans sa gorge, voici Mon ami la rose.

Mon ami la rose de Natacha Atlas, une belgeo tunisienne égyptienne. Je sais pas exactement dans quel sens vont les adjectifs. Elle a reçu la victoire de la musique de l'interprète féminine aux victoires en l'an 2000. Et elle est notre gagnante à nous. Voilà, tout simplement. C'était Natacha Atlas. Donc, avant, un chagrin d'amour.

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ancienne artiste radar de la RTS. Elle vient d'Argovie, elle chante avec un punch et beaucoup d'ambition. C'était Hard to Get de Marlene. Avant, une certaine Carla Bruni. Carla Bruni, quelqu'un m'a dit, dit-elle, c'était en 2002.

2002. Que le temps passe vite, on a l'impression que c'était hier quand on découvrait que Carla Bruni, la mannequin, pouvait aussi pousser la chansonnette. Et à l'époque, il n'était pas du tout encore question d'être première dame de France. Étrange destin. Lui aussi a un destin hors norme, il participe à American Idols et a toutes ses chances de remporter le télécrochet états-unien, mais il finit par se retirer de la compétition pour ne pas qu'on pense que c'est la télé qui lui vaut son talent. Et depuis, le succès confirme cette personnalité hors norme, une fois de plus. Voici The Time of My Life, une nouveauté sur RTS Option Musique par Benson Boone.

Blue Boy Express, le fribourgeois qui cite King Krul, James Blake, Odezen et DC's, Arnaud Roll de son vrai nom, qui dit qu'il compose avec l'idée d'un paysage sonore en perpétuelle transformation, où les frontières entre les genres s'effacent pour laisser place à une nouvelle forme de narration musicale. C'est beau, et ça veut dire beaucoup de choses. On se met maintenant à écouter de la pop et de la folk douce, made in Hampshire, Tedworth, England, pardon, James Blunt, You're Beautiful.

James Blunt qui nous rappelle qu'on est beau et qu'on est belle. Et ça nous flatte un peu l'ego, donc on aime bien, forcément. You're beautiful. Martin Rappeneau, maintenant, vient de Neuilly, fils de cinéaste et de réalisatrice, frère de scénariste. Il aime la musique, il aime surtout les Michel dans la musique. Le Grand, Berger et Polnareff. Et le voilà avec son nom à lui, maintenant, Martin Rappeneau.

0: 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Il est midi.
1: Sandra Viscardi.
2: Il faut des augmentations de salaire de 2%, la revendication ce matin de Travail Suisse. La deuxième fêtière syndicale du pays tenait conférence de presse à Berne où on vous retrouve, Elias Baïf. Le pouvoir d'achat des ménages qui prend l'eau, Travail Suisse dit stop.
3: Oui, il y a un vrai problème de salaire en Suisse pour le syndicat, les salaires réels, les salaires une fois qu'on a pris en compte l'inflation, ils font du surplace. Ils se trouvent pratiquement au même niveau qu'en 2017 et ça, Travail Suisse le dénonce. Parce que pendant ce temps, le coût de la vie, lui, il ne stagne pas, il augmente. Loyer, prime d'assurance maladie, énergie, sans parler du prix de l'essence ou de celui des aliments. Alors pour réduire l'écart entre les sous que vous dépensez, toujours plus nombreux donc, et ceux que vous gagnez, le syndicat demande aujourd'hui une augmentation générale des salaires de 2% pour l'an prochain. Pour ça, pas de méthode miracle, négocier avec les patrons, même si c'est devenu difficile, regrette Travail Suisse, par exemple au moment d'obtenir des augmentations pour le renchérissement. Mais malgré tout, le partenariat social, l'organisation y croit encore.
2: Merci Elias. Et les patrons, justement, eh bien, ils seraient prêts à lâcher 1% d'augmentation seulement, selon l'Union patronale suisse. Tous les partis, sauf l'UDC, estiment que l'initiative sur la neutralité en votation le 27 septembre affaiblit la Suisse, selon un comité qui a lancé ce matin sa campagne à Berne. Il ne faut pas enfermer notre pays dans une conception rigide de la neutralité, parce qu'une neutralité qui n'autorise aucune sanction, même face aux violations les plus flagrantes du droit international, va à l'encontre des valeurs helvétiques. Il n'y a pas que les Valaisans et les Fribourgeois, les Valaisans et les Fribourgeois sont encore en vacances aujourd'hui. Pour tous les autres élèves romands, c'était rentrée scolaire ce matin avec la pluie pour faire baisser la température et éviter la canicule en classe. Les jeunes Valaisans, eux, retrouveront leur maîtresse jeudi, les Fribourgeois une semaine plus tard. Ce matin, l'instruction publique valaisanne faisait le point sur les nouveautés à venir et notamment l'introduction d'une initiation au geste de premier secours. Simple à mettre en place, elle peut sauver des vies, selon Jean-Philippe Lonfa, chef du service de l'enseignement.
4: La littérature montre que des élèves petits formés auront des bonnes réactions plus tard. Alors on va vers un apprentissage progressif des gestes qui sauvent en collaboration avec la santé, avec Air Glacier. Ça va pour les petits de savoir faire le 144 à l'utilisation pour les plus grands du défibrillateur. On a les profs d'éducation physique qui sont mis à contribution pour former les élèves. À quelque part, il va être accompagné dans les dernières années pour justement avoir des massages cardiaques possibles, mais accompagné. C'est-à-dire qu'on aura des mannequins, des petits mannequins où on pourra s'entraîner dans les degrés du cycle d'orientation. Est-ce une partie aussi importante de l'école de conscientiser que finalement des gestes simples qu'on maîtrise peuvent sauver la vie de quelqu'un?
2: Jean-Philippe Lonfa avec Émilien Verdon. Sébastien Lecornu, hué au Porge, ce village de Gironde durement frappé par l'incendie de fin juillet. Le premier ministre français s'est rendu sur place ce matin pour rencontrer les autorités de ce village qui a perdu 183 maisons dans le sinistre. Il a été accueilli par 200 personnes vêtues de noir, rassemblées devant la mairie, des gens qui l'ont hué et qui ont tapé des mains à l'approche de sa voiture. Et le second incendie des Landes, celui qui a ravagé en quelques jours 1700 hectares sans victimes ni dégâts matériel est fixé. Du coup, les 250 habitants de la commune de Luglon commencent à rentrer chez eux. Et en Belgique, le combat continue contre le plus grand incendie de forêt jamais enregistré dans le pays. Il ravage depuis vendredi les Hautes-Fagnes, tout près de la frontière allemande. Mais ce matin, Alexandra Planinic, la météo change enfin un peu la donne.
5: 5 à 9 mm d'eau tombée cette nuit, un vent qui se calme, une température qui redescend autour des 20 degrés. Après 4 jours de lutte, la météo joue enfin un peu en faveur des 500 pompiers mobilisés dans les Hautes-Fagnes. La progression vers la frontière allemande a ralenti et le feu est désormais contenu partout où les équipes peuvent intervenir au sol. Partout sauf sur le flanc est de l'incendie, là sur 300 à 400 mètres, le terrain reste inaccessible aux hommes à pied. C'est dans cette zone qu'interviennent aujourd'hui les moyens aériens belges, mais aussi avec l'aide des Pays-Bas, de l'Allemagne ou encore de la Suède. Le gouverneur de la province de Liège, Hervé Jamas, refuse toutefois de parler d'un incendie fixé. Les autorités n'ont, je cite, pas encore de vision dans la partie non accessible. Au total, 3000 hectares sont partis en fumée. 3 villages restent évacués côté belge, un quartier de Montjoie côté allemand. Et le parquet a ouvert une enquête pour déterminer l'origine de cet incendie.
2: Alexandra Planinic en direct de Bruxelles. L'épidémie d'Ebola qui frappe depuis 3 mois la République démocratique du Congo est devenue la plus meurtrière de l'histoire du pays, avec plus de 2300 décès recensés sur un peu plus de 5000 cas. Elle touche essentiellement le nord et l'est, des régions en conflit où la présence de l'État est fragile, ce qui complique la prise en charge. Aucun vaccin ni traitement spécifique n'est pour l'instant disponible pour le variant en cause dans cette épidémie. Dans le canton de Fribourg, le préfet du Lac convoque les 14 communes du district à une conférence régionale à Mora. Il s'agit de discuter du financement de leur association intercommunale. Cette démarche fait suite au rejet par 3 communes d'une révision des statuts en raison de désaccords sur la répartition des coûts. Un vote qui a bloqué le processus. Et puis, l'actrice américaine Aiden Panettiere, connue pour ses rôles dans les séries télévisées Heroes et Nashville, est morte. Elle avait 36 ans. Son père confirme l'information donnée par plusieurs médias américains sans préciser les causes du décès. Et Jonas Vingegaard ne participera plus à aucune course cette saison. Sa fracture de la clavicule contractée au Tour de France cycliste le fait trop souffrir. Un lundi gris et humide, averses et orages au menu, des éclaircies depuis le Jura, mais elles tarderont à venir dans les Alpes et les Préalpes. 27 degrés, 30 demain sous le soleil de retour.
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0: 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Il est 13h.
1: Pierre-Étienne Joie.
2: Une majorité d'élèves romands ont retrouvé les bancs d'école ce lundi. C'est notamment le cas dans les cantons de Vaud, Neuchâtel, Genève, du Jura et la partie francophone du canton de Berne, ainsi que dans le Haut-Valais. Les élèves du Valais romand feront leur entrée jeudi, les jeunes fribourgeois le 27 août. En Suisse alémanique, les écoliers ont déjà repris les cours dans une majorité des cantons. Et en Valais, ce sont plus de 55 000 élèves, apprentis ou étudiants, qui effectuent leur rentrée. Celle-ci s'échelonne entre ce lundi et jeudi. Le total, 46 000 élèves et 80 enseignants supplémentaires sur un total de 4 800. Les discussions salariales pour l'année 2027 s'annoncent tendues. La fêtière syndicale Travail Suisse réclame une augmentation générale de 2% pour tous les salariés. De son côté, l'Union patronale suisse estime plausible une hausse moyenne des salaires de 1% l'an prochain. Dans le secteur de la santé, SINA réclame une hausse de 5 à 6%, estimant que les faibles augmentations salariales de ces dernières années ont entraîné une forte baisse du pouvoir d'achat. Les primes d'assurance maladie non prises en compte dans le calcul de l'inflation pèse particulièrement lourd. Tous les partis, sauf l'UDC, rejettent l'initiative sur la neutralité. Le texte en votation le 27 septembre affaiblit la Suisse, estime le PLR, le Centre, le PVL, le PS et les Verts. L'initiative met en péril notre sécurité, rompt avec nos valeurs et restreint massivement notre capacité d'action extérieure, selon eux. La Suisse ne doit pas compromettre inutilement sa capacité d'action en matière de politique étrangère et de sécurité, indique le comité qui refuse d'en fermer la Suisse dans une conception rigide de la neutralité. De la colère et des huées, Sébastien Lecornu en déplacement en Gironde pour lancer la reconstruction du territoire dévasté par le méga feu de juillet a été conspué à son arrivée dans une commune sinistrée. Le chef du gouvernement doit participer à une table ronde avec les élus locaux et les acteurs de la reconstruction à Mérignac, près de Bordeaux. Nous n'avons strictement rien à cacher s'agissant de la gestion des incendies, a assuré le Premier ministre. Et le feu qui a ravagé depuis jeudi 1700 hectares au cœur de la forêt des Landes est fixée. La moitié des évacués vont pouvoir rentrer chez eux, ont annoncé ce matin les autorités. L'incendie n'a pas fait de victimes ni dégâts matériels. En Belgique, la pluie a commencé à tomber sur l'est du pays, apportant une aide cruciale aux pompiers. Ils luttent pour maîtriser le plus grand incendie de forêt jamais enregistré en Belgique, tout près de la frontière allemande. L'incendie a ravagé quelques 3000 hectares. Cyclisme, Jonas Vingegaard ne participera plus à aucune course cette saison. Il souffre toujours des séquelles de la fracture de la clavicule subie lors de sa chute au Tour de France. Le Danois de 29 ans ne participera donc pas aux championnats du monde qui se dérouleront au Canada du 20 au 27 septembre. Cette année, Vingegaard a remporté Paris-Nice, le Tour de Catalogne et le Giro. En football, Remo Freuler poursuit sa carrière en Grèce pour 2 saisons. L'international suisse de 34 ans rejoint l'Olympiakos au terme de son contrat avec Bologne. Dans le canton de Berne, après un orage violent avec un pack de foudre, une sirène du village de Tavannes s'est déclenchée par erreur en fin de matinée, à 11h23 précisément. Selon Alerte Suisse, il n'y a aucun danger. Et la météo, nuageux avec des averses, en revanche sec et assez ensoleillé en Valais. Cet après-midi, éclairci sur le Jura, puis sur le plateau, mais toujours nuageux avec de la pluie jusqu'en soirée dans les Alpes et les Préalpes.
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0: 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Il est 14h. Pierre-Étienne Joie.
1: Redonner du pouvoir d'achat à la classe moyenne et endiguer la voracité de la fiscalité vaudoise, tels sont les principaux arguments des partisans à l'initiative dite des 12%. Ils entrent officiellement en campagne avant la votation du 27 septembre. Représentants des milieux économiques et des partis de droite défendent cette initiative qui prévoit un rabais de 12% de l'impôt cantonal sur le revenu et la fortune. La conseillère nationale turgovienne UDC, Diana Gutiérrez, ne briguera pas un nouveau mandat aux élections fédérales de 2027. L'entrepreneuse, dont le nom figurait parmi les papables à la succession d'Ouli Maurer, exclut également une candidature au Conseil des États. Elle apporte un peu de répit. La pluie qui a commencé à s'abattre en Belgique, elle a mobilisé face à l'un des pires incendies de son histoire. Elle a déjà ravagé 3000 hectares d'une réserve boisée. Près de 500 personnes sont sur le pont pour tenter de contenir le feu qui sévit depuis vendredi dans les Flagnes, une grande forêt proche de l'Allemagne. Le canton de Berne pourrait, lui, se doter d'un centre de formation commun pour les services du feu, la protection civile et la police cantonale. La commission de sécurité du Grand Conseil soutient ce projet baptisé Sirius 3. Il pourrait voir le jour à Utzensdorf. L'émissaire américain Jared Kushner est en visite en Israël. Il a débuté une rencontre avec Benjamin Netanyahou. Il souhaite faire avancer la deuxième phase du plan de paix américain dans la bande de Gaza, rejeté par le premier ministre israélien. Le Hamas avait donné son accord fin juillet à une feuille de route américaine. Celle-ci prévoit le désarmement du mouvement islamiste et le retrait israélien du territoire palestinien où l'armée est déployée sur plus de 60%. Un célèbre chroniqueur malien et une influenceuse ont été condamnés chacun à 10 ans de prison, dont 3 avec sursis par un tribunal de Bamako. Animateur de radio et de télévision, Mohamed Youssouf Batili, alias Rasbat, c'est aussi une célèbre figure de la société civile malienne. Il était jugé avec Rokia Doumbia, dite Rose la vie chère, très suivie sur les réseaux sociaux et militante contre la cherté de la vie. Ils ont été condamnés pour association de malfaiteurs et atteinte au crédit de l'État. Au moins 15 personnes sont mortes dans l'est de l'Inde lors de 2 accidents distincts impliquant des fidèles venus honorer la même divinité hindoue. 8 sont décédées dans l'incendie d'un hôtel dans l'état du Bengale occidental, tandis que 7 autres personnes ont péri dans une bousculade dans un temple qui a également fait 19 blessés. Quelques 80 kilos de nourriture par personne sont jetés chaque année en Suisse. Pour sensibiliser la population et l'inciter à agir, entreprises, ONG et pouvoirs publics organisent la première semaine nationale contre le gaspillage alimentaire. Ce sera du 12 au 20 septembre. Une grande partie pourrait être évitée par de petits changements au quotidien, par exemple au moment des courses, du stockage et de la préparation des repas. S'ils ne jetaient pas de nourriture pendant une semaine, les ménages suisses pourraient sauver environ 30 millions de repas, selon les organisateurs. Météo un lundi après-midi gris et humide, averses et orages au menu, des éclaircies depuis le Jura, mais elles tarderont à venir dans les Alpes et les Préalpes. 27 degrés, 30 demain sous le soleil. La pluie sera de retour jeudi.
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0: 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Il est 15h.
1: Pierre-Étienne Joie.
2: La pluie s'est mise à tomber en Belgique, venant ainsi prêter main forte à la lutte contre le plus grand incendie de forêt de l'histoire moderne du pays, qui a ravagé quelques 3000 hectares à la frontière avec l'Allemagne. En France, le Premier ministre Sébastien Lecornu a annoncé 12 millions d'euros d'aide et promis la délivrance de permis de construire sous un mois pour une reconstruction en équivalence des maisons sinistrées par le méga-feu survenu dans le sud-ouest en juillet. Le coût total des mesures d'aide pourrait dépasser 100 millions d'euros et le feu qui a ravagé en quelques jours 1700 hectares dans l'Islande sans faire de victimes ni de dégâts matériels est fixé. Les 250 habitants d'une petite commune évacuée ont commencé à rentrer chez eux. Au Portugal, la forêt brûle toujours dans le nord du pays dans deux incendies. Le canton de Fribourg a revu le règlement sur les bourses et les prêts d'études pour mieux tenir compte de la réalité vécue par les personnes en formation qui travaillent parallèlement à leurs études. Les étudiants qui exercent une activité lucrative pour financer leur formation à plein temps ne seront plus pénalisés par une réduction de leur bourse. Ce changement vise également à réduire les risques d'endettement et à éviter que certaines personnes renoncent à travailler davantage par crainte de devoir rembourser une partie de leur bourse ou soient incitées à travailler au noir. Le suspect d'une agression sexuelle commise fin 2025 sur une fillette dans un parc à Bâle est aussi soupçonné d'une tentative de meurtre survenue le lendemain. La cour d'appel a refusé une demande de libération du jeune Suisse en raison d'un risque de récidive élevé. Le jeune homme est soupçonné d'avoir attaqué une personne avec un couteau le 19 décembre, soit un jour après l'agression sexuelle. 6 projets sur 7 de transport par câble ont été recalés en Valais. L'ambition du canton a été un peu douchée par l'Office fédéral des transports. Parmi les 7 projets actuels, seul un reçoit son soutien pour obtenir un cofinancement de la Confédération. À ce stade, l'OFT a considéré que seul le projet Saint-Maurice-Vérossa répond suffisamment aux critères fédéraux. Les projets de liaison entre Comté et Nanda, Ride, la Tsouma-Eusaigne, Saint-Martin-Bramois, Naxe-Viona-Torgon et Vouvry-Mie ont été récalé. Son éviction de chez Grasset avait mis le feu aux poudres dans l'édition française. L'éditeur Olivier Nora crée sa propre maison d'édition avec l'aide du groupe Editis. Premier ouvrage attendu en octobre, ce sera « Mémoire provisoire » de Bernard-Henri Lévy et « Sermon sous les décombres » de Delphine Horviller. Le départ d'Olivier Nora avait poussé une bonne partie des auteurs de Grasset, désormais en main de Vincent Bolloré, à claquer la porte en signe de protestation et de désaveu du milliardaire conservateur. Jonas Vingegaard ne participera plus à aucune course cycliste cette saison. Sa fracture de la clavicule contractée au Tour de France le fait trop souffrir encore. Le Danois de 29 ans ne participera donc pas aux championnats du monde qui se dérouleront au Canada du 20 au 27 septembre. La météo nuageux avec des averses et des orages cet après-midi, maximum 27 degrés. Demain et mercredi, temps bien ensoleillé avec tout de même des bancs nuageux le long des versants et des voiles de cirrus parfois étendus. Il fera jusqu'à 30 degrés. Dès jeudi et pour la fin de la semaine, souvent nuageux avec des averses et des orages en toute région. Plus probable autour du Léman, dans les Préalpes et en Valais, 25 degrés.
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0: 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Il est 16h.
1: Pierre-Étienne Joie.
2: Tous les partis, sauf l'UDC, rejettent l'initiative sur la neutralité. Le texte en votation le 27 septembre affaiblit la Suisse, estime le PLR, le Centre, le PVL, le PS, ainsi que les Verts et Vertes. L'initiative met en péril notre sécurité, rompt avec nos valeurs et restreint massivement notre capacité d'action extérieure, selon eux. La Suisse ne doit pas compromettre inutilement sa capacité d'action en matière de politique étrangère et de sécurité, indique le comité qui refuse d'enfermer la Suisse dans une conception rigide de la neutralité. Les hôteliers helvétiques ont bénéficié en juillet d'un petit regain de demande. Le nombre de nuitées a augmenté de 0,3% sur un an. L'embellie est venue du marché intérieur avec une augmentation de 3,8% de la fréquentation autochtone. Le canton de Neuchâtel a donné une autorisation exceptionnelle pour survoler le creux du vent avec un drone. Cette dérogation est soumise à des conditions strictes. Les images tournées ne seront pas utilisées à des buts de promotion touristique et seront fournies gratuitement au canton. Les images seront prises dans le cadre d'une mission nationale d'archivage visuel et scientifique des réserves naturelles suisses. Mission menée à des fins exclusivement scientifiques. Un diamant de 50 carats valant des millions a été subtilisé à Genève et demeure introuvable. Le directeur de la société qui devait le garder en dépôt se l'est approprié pour le remettre à un tiers, selon un arrêt du tribunal fédéral. Le diamant avait fait l'objet d'un contrat de dépôt en 2007 entre son propriétaire, un homme d'affaires sud-africain, et une société genevoise. 42 migrants originaires de Gambie et du Sénégal, dont des femmes et des enfants, ont été secourus par les gardes-côtes en Mauritanie au cours des derniers mois. Des centaines de migrants, pour la plupart originaires d'Afrique de l'Ouest, ont été secourus au large des eaux mauritaniennes. Des milliers de personnes tentent depuis des années la migration clandestine en empruntant la périlleuse route de l'Atlantique pour gagner l'Europe, principalement via l'archipel espagnol des Canaries, à bord d'embarcations surchargées et souvent vétustes. L'épidémie d'Ebola se propage à une vitesse inédite. Elle est devenue la plus meurtrière de l'histoire de la République démocratique du Congo, dépassant en trois mois les 2300 morts recensés lors de la flambée de 2018-2020. L'épidémie tue une personne toutes les 30 minutes, selon l'ONU. Aucun vaccin ni traitement spécifique n'est pour l'instant disponible pour le variant Bundibugyo. En football, Remo Freuler poursuit sa carrière en Grèce pour deux saisons. L'international suisse de 34 ans rejoint l'Olympiakos au terme de son contrat avec Bologne. Freuler compte 94 sélections en équipe nationale. Depuis qu'il a quitté la Suisse en 2016, Freuler a principalement joué en Italie. Traditionnel rendez-vous musical du mois d'août dans le Haut-Valais, l'Open Air Gampel aura lieu dès ce mercredi jusqu'à samedi. Au total, une trentaine de groupes et plus de 50 DJ se succéderont sur scène. L'an dernier, environ 98 000 personnes avaient assisté à l'Open Air. Un nombre comparable de spectateurs est attendu cette année. Côté suisse, les Vaudois de Sens Unique, Echt, Lo et le Duc, Big et Kunz seront de la partie. Temps nuageux avec des averses cet après-midi, temps en revanche sec et assez ensoleillé en Valais. Des éclaircies sur le Jura, puis également sur le plateau, mais toujours nuageux avec des averses jusqu'en soirée dans les Alpes et les Préalpes. En pleine, maximum 27 degrés. Demain, mardi et mercredi, temps bien ensoleillé avec des nuages. Température entre 15 et 30 degrés. Retour des averses dès jeudi.
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3: Alors oui, voilà l'été qui se rafraîchit et parfois c'est pas plus mal. Ben, on espère que vous avez passé un excellent premier jour de la semaine. En ce lundi 17 août, il va continuer avec nous si vous le voulez bien. Voilà l'été, c'est jusqu'à 19h et pour commencer, eh bien, une chanson qui montre que les choses ne sont pas forcément ce qu'elles sont. Il y a parfois la face visible et la face cachée. Et puis quand on retourne, ben, c'est la face cachée qui devient visible, la face visible qui vient de cacher. Bref, voici Dr Renaud, Mister Renard par Renaud.

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C'est une nouveauté suisse, Romano Blanchi avec J'ai gagné en profondeur. Profondeur de la voix, ça c'est sûr et c'est certain. Ce morceau est sorti donc cette année, voilà, en 2026. On va remonter quelques années auparavant avec RTS Option Musique en 2024 et Kimber Rose qui sortait Anita pour vous accompagner en ce qu'on dit fin d'après-midi, milieu d'après-midi, après-midi tout simplement. Et puis voilà.

Cyndi Lauper, 1983, Girls Just Want to Have Fun. Oui, c'était une chanson féministe déjà en 1983. Elle a toujours défendu d'ailleurs cette idée, Cyndi Lauper, le Girls Power avant Wannabe. Et puis les Spice Girls, par exemple. Bon, une nouveauté maintenant sur RTS Option Musique avec un artiste qui est néerlandais. Oui, heureusement, il chante en anglais. Let You Go, voici Dotan.

0: La grande Sophie à l'instant avec ce titre Vendredi. Oui, même si on est un peu lundi, bon, si on est complètement lundi, on peut quand même écouter Vendredi, pourquoi pas. Groupe suisse arrêt qui arrive, c'est Giants Robots avec Avanti la Machina. Juste avant cela, bah, y a des endroits où ça avance pas les machines.
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0: Des retards de 15 à 20 minutes sont à prévoir sur les tronçons qui mènent aux douanes du col des Roches et de Valorbe. Et puis, ça vient de tomber aussi, quelle que soit votre direction. Soyez très prudents si vous circulez sur l'autoroute Genève-Lausanne, car des piétons sont signalés entre l'échangeur d'Écublanc et Lausanne-Crissier. Je répète, quelle que soit votre direction, soyez très prudents si vous circulez sur l'autoroute Genève-Lausanne, car des piétons sont signalés entre l'échangeur d'Écublanc et Lausanne-Crissier. Okay.

0: Vanessa Paradis avec cette chanson sur son album Variation sur le même thème, écrite quand même pas mal par Serge Gainsbourg à l'instant. C'était Tandem, le vélo ça se fait à deux, bien sûr, oui, enfin le tandem ça se fait à deux, le vélo ça se fait tout seul. Voici peut-être quelques idées pour vivre cette soirée à plusieurs à 16h30, enfin 31, bientôt 32.
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0: Alors oui, nous sommes le lundi 17 août. Oui, c'est un lundi de reprise pour pas mal d'entre vous. En ce qui concerne Option Musique, on s'est dit qu'on allait rester en grille d'été encore une semaine de plus. Voilà, ce sera lundi prochain la nouvelle grille de rentrée pour Manuela par exemple, qui nous dit bah vous faites pas la grille de rentrée. Non, on fait pas la grille de rentrée la semaine prochaine. On a décidé de prolonger d'une semaine. Bref, ce soir, pas mal de choses, enfin pas mal, deux trois trucs à faire quand même pour ce lundi où beaucoup de gens reprennent. Les Irlandais de Fontaine d'ici sont aux Docks de Lausanne dès 19h50, mais c'est déjà très complet depuis très longtemps. Voilà, donc à moins d'aller devant et d'essayer d'avoir de la chance, c'est un peu râpé pour Fontaine d'ici. Mais à Lausanne, cependant, il y a le Continuum qui propose Babouina de Troyes. C'est un plateau de stand-up avec ce soir Thomas Wiesel, Camille Caron, Alix Masson, entre autres. Et puis en MC, il organise aussi ses soirées Babouinade, celui qu'on avait eu la chance d'avoir dans Une vie en vinyle. Yacine Nemra, alors ce Babouina 3 au Continuum de Lausanne, ça débute à 19h30 et c'est avec une entrée au chapeau. Donc prenez un petit peu de sous, un peu de pièces, un peu de billets si vous avez l'intention d'y aller, c'est un conseil qu'on vous donne. Sinon à Genève, l'œuvre phare dans un autre style. Donc à Genève, l'œuvre phare du minimalisme, je vais recommencer. Sinon à Genève, l'œuvre phare du minimalisme, écrite par Steve Reich en 1976. Cette œuvre s'appelle Music for 18 Musicians, ça se joue au cœur du parc Lagrange, c'est dans le cadre des concerts de la scène Ella Fitzgerald, c'est dès 18h avec le concert à 21h. Music for 18 Musicians, c'est donc peut-être à découvrir ou redécouvrir, interprété ce soir à Genève, donc par Eclecto et l'ensemble Contrechamp. Voilà, le bloc notes, c'est tous les jours, du lundi au vendredi, cette semaine encore et cette semaine seulement à 16h30. Maintenant, de la musique, oui, ok, Lewis Capaldi, Before You Go.
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Marcio Faracco, oui, c'est comme ça que l'on dit, je crois en tous les cas en 2011, avec ce titre Au Tempo qui nous replonge encore un peu dans l'univers des vacances, de la plage et du chaud, oui, parce que bah ça change un petit peu, et c'est pas plus mal quand même, honnêtement, la pluie et le frais pour la nature, ça va faire quand même beaucoup, beaucoup, beaucoup de bien, comme on laisse faire, va vous faire du bien dans Voilà l'été sur RTS Option Musique, tout de suite cette chanson des Pirouettes, avec, enfin pourquoi je dis Pirouettes, Pirouettes, tout simplement, avec ce titre, oulala.

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Tom Jones, l'inimitable, enfin quoique aussi il a dû être imité quand même sûrement par des artistes américains, peut-être même français, c'était Delilah à l'instant. C'est pas tout neuf tout ça, hein. Ça date de 1968, écrit par un certain Lou Reed, dites voir. On va partir en Valais maintenant avec Option Musique, avec l'automne que l'on doit à cet artiste qui s'appelle Emeline avec un Y et un E.

0: M6 Solar avec Today is a good day. On espère que c'est le cas pour vous, que cette journée est une belle journée. Sur la route, c'est autre chose.
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0: Sur l'autoroute Genève-Lausanne, de forts ralentissements sont observés entre Morges-Ouest et l'échangeur d'Écublens en direction de Lausanne en raison de la panne d'un véhicule. Sinon, des retards de 15 à 20 minutes sont à prévoir sur les tronçons qui mènent aux douanes du Col des Roches, de Valorbe et de Bardonnay. Sur le site rts.ch/trafic, vous trouverez d'autres informations concernant le trafic routier.

0: Al Stewart pour terminer cette première heure de Voilà l'été avec Years of the Cat.
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0: Il est 17h, les informations vous sont présentées par
2: Pierre-Étienne Joie.
3: Les discussions salariales pour l'année prochaine s'annoncent tendues. La fêtière syndicale Travail Suisse a ouvert une augmentation générale. Elle réclame de 2% cette augmentation pour tous les salariés. De son côté, l'Union patronale suisse estime plausible une hausse moyenne des salaires de 1% en 2027. Dans le secteur de la santé, SINA réclame une hausse de 5 à 6%, estimant que les faibles augmentations salariales de ces dernières années ont entraîné une forte baisse du pouvoir d'achat. Les primes d'assurance maladie non prise en compte dans le calcul de l'inflation pèse particulièrement lourd. Le procès d'un informaticien ukrainien de 52 ans accusé d'avoir piraté plusieurs entreprises dont Stadler Rail s'est ouvert devant le tribunal de district de Zurich. Le hacker présumé qui risque 12 ans de prison et l'expulsion nie toutes les accusations. Le ministère public zurichois lui reproche notamment l'extorsion par métier, la détérioration grave de données et le blanchiment d'argent. L'homme qui résidait dans le canton de Bâle, campagne, se trouve depuis octobre 2021 en détention provisoire. Le canton de Fribourg a revu le règlement sur les bourses et les prêts d'études pour mieux tenir compte de la réalité vécue par les personnes en formation qui travaillent parallèlement à leurs études. Les étudiants qui exercent une activité lucrative pour financer leur formation à plein temps ne seront plus pénalisés par une réduction de leur bourse. Ce changement vise également à réduire les risques d'endettement et à éviter que certaines personnes renoncent à travailler davantage par crainte de devoir rembourser une partie de leur bourse ou bien soit aussi incité à travailler au noir. La pluie s'est mise à tomber en Belgique, venant ainsi prêter main forte à la lutte contre le plus grand incendie de forêt de l'histoire moderne du pays qui a ravagé quelques 3000 hectares à la frontière avec l'Allemagne. En France, le Premier ministre Sébastien Lecornu a annoncé 12 millions d'euros d'aide et promis la délivrance de permis de construire sous un mois pour une reconstruction en équivalence des maisons sinistrées par le méga-feu survenu dans le sud-ouest en juillet. Le coût total des mesures d'aide pourrait dépasser les 100 millions d'euros. Et le feu qui a ravagé en quelques jours 1700 hectares dans les Landes sans faire de victimes ni de dégâts matériels est fixé. Les 250 habitants d'une petite commune évacuée ont pu rentrer chez eux. Au Portugal, la forêt brûle encore dans le nord du pays dans deux incendies. 7 migrants ont été retrouvés morts après le naufrage de leur embarcation au large de la Libye, tandis que 50 autres ont pu être sauvés, dont 2 se trouvent dans un état grave, a annoncé l'ONG italienne Emergency. Et le navire de SOS Méditerranée a secouru 55 migrants dans la zone de recherche et de sauvetage maltaise. 6 personnes dérivaient à bord d'une embarcation pneumatique surchargée après 3 jours en mer, a affirmé l'ONG à Genève. Cyclisme, Jonas Vingegaard ne participera plus à aucune course cette saison. Il souffre toujours des séquelles de la fracture de la clavicule subie lors de sa chute au Tour de France. Le Danois de 29 ans ne participera donc pas aux championnats du monde qui se dérouleront au Canada du 20 au 27 septembre. La météo, demain et mercredi, le ciel sera bien ensoleillé avec tout de même des bancs nuageux le long des versants et des voiles de cirrus parfois étendus. Il fera jusqu'à 30 degrés dès jeudi et pour la fin de la semaine, souvent nuageux avec des averses et des orages en toute région, plus probables autour du Léman, dans les Préalpes et en Valais. Les cumuls de précipitations seront localement importants. Côté température, il fera au mieux 25 degrés environ.
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0: Bon, depuis le début de cette grille d'été, vous devez forcément connaître Manuel Jacquinet. Il est auteur d'un gros livre consacré au studio de légende. Pascal Chouvet a décidé de faire vivre ce livre en rencontrant son auteur et surtout en parlant des studios d'enregistrement musicaux de légende, là où se mettent, j'allais dire sur bande. Non, maintenant c'est sur ordinateur. À l'époque, c'était quand même sur bande. Donc certaines des musiques que nous vous diffusons, voilà, et ce sera encore sur les gens de cette semaine, et notamment tout à l'heure encore un épisode à 17h30. Ce titre-là, ça devait être sur Informatique en 2004. Hein. Ouais, le duo Calogero Passy face à la mer.

La fribourgeoise Aurélie Simon, nouveauté sur RTS Option Musique avec ce titre très personnel, visiblement le couloir de l'hôpital. Vous êtes bien sur RTS Option Musique. On est bien au cœur de Voilà l'été jusqu'à 19h avec Rose maintenant. Et l'habitude, si vous cherchez Rose sur Internet, il faut taper RAU underscore, c'est-à-dire le tiret du bas ZE.

Je crois qu'au départ, c'était un peu une impro quand même qu'il avait avec ses choristes. Ray Charles, Hit the Road Jack, comme quoi, parfois, eh ben, d'un accident, il peut y avoir une belle chanson. C'est souvent comme ça que les chansons naissent. Et puis aussi en studio, d'ailleurs, on parlera des studios de légende tout à l'heure, aux environs de 17h30. Pour l'heure, c'est une nouveauté RTS Option Musique, Bruno Mars avec On My Soul.

0: France Gall avec Ella, Ella écrite par Michel Berger en 1987. Avenir, un duo tessinois Crossroads pour Non Emotions Game. Mais des nouvelles de la route tout de suite sur Option Musique.
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0: Sur l'autoroute Genève-Lausanne, un accident provoque un bouchon entre Nyon et Gland, puis de forts ralentissements sont signalés entre Aubonne et Morges-Est en direction de Lausanne. Entre Genève et Lausanne, prévoyez un retard d'une quarantaine de minutes. En sens inverse, un bouchon est observé entre Rolles et Gland. Sinon, des retards de 15 à 20 minutes sont toujours d'actualité sur les tronçons qui mènent aux douanes du Col des Roches, de Valorbe et de Bardonnay.

0: Un bon entendeur qui remixe Isabelle Pierre, c'était en 2019 avec Le Temps est bon.
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0: Prudence si vous circulez sur le contournement sud de Lausanne, car des objets sont signalés entre Malais et l'échangeur d'Écublens. C'est en voilà l'été, bien sûr, jusqu'à 19h, dernière semaine de voilà l'été. Oui, on est encore en grille d'été, c'est comme ça, on a d'ici que la rentrée, ce sera lundi prochain. Bon, mais on va quand même s'intéresser avec Pascal Chouvet et son invité, auteur d'un livre sur les studios de légende, justement à ces lieux où se font les shows. C'est le 45e, alors j'allais dire épisode, oui, enfin, la 41e chronique sur 45. Profitons-en encore.
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2: Manuel Jacquinet, nous sommes déjà à la dernière semaine de cette série consacrée au Studio de Légende, série inspirée de votre livre Studio de Légende, édité par Malpaso Radio Caroline Média. Je me rends compte que nous ne parviendrons pas à visiter tous les studios dont vous parlez dans votre ouvrage. Arrêtons-nous tout de même aujourd'hui chez Philips, un studio qui démontre qu'un job d'été peut déboucher sur une carrière phénoménale, celle de Roger Roche, fameux ingénieur du son des années 60.
3: Oui, il y a comme ça quelques ingénieurs du son dont j'ai pas tous les noms en tête, qui vont traverser les années 60 à 80, qui sont des vrais génies, qui étaient finalement ceux qui étaient les gens très rares, puisqu'ils savaient enregistrer, ils savaient manier les consoles, ils savaient gérer les personnalités. Souvent, ils avaient aussi une culture musicale. Et Roger Roche est un des plus mythiques, puisque il a été repéré et embauché. Et il passe en effet de Europa Sonore à Philips. Et il va même aller, je crois de mémoire, enregistrer également au studio de la Gaîté. Il fait partie aussi de ces ingénieurs qui m'ont permis de vérifier un certain nombre de choses, de déconstruire certaines des légendes et de me raconter des histoires dont certaines... dont ils ont voulu que certaines n'aboutissent pas dans le livre parce qu'elles ne doivent pas être racontées. Il y a des secrets. Ce qui est extraordinaire, c'est que l'histoire, l'une de ces histoires concerne l'enregistrement, par exemple, avec Vangelis au studio de la Gaîté. Et elle est tellement incroyable et inaudible aujourd'hui que, il m'a dit, si c'était pas moi qui vous la racontais, vous ne la croyez pas. Je dis exactement.
2: Ouais.
3: Donc, Roger Roche, oui, définitivement, partout où il passe, tout le monde s'en souvient. Et on a comme ça Gérard Poncet, un certain nombre. Il y a une quinzaine ou une vingtaine d'ingénieurs français, en effet, qui vont participer aux plus grands albums de l'époque.

0: Roger Roche quitte Philips en 1966 pour rejoindre Europa Sonore, où il va notamment, alors ça c'est intéressant, il va enregistrer James Brown d'abord en concert à l'Olympia, après James Brown fera un 45 tours au studio, mais il y a des studios qui allaient aussi enregistrer des concerts.
1: Oui, bah en fait on voit, on l'a vu tout à l'heure, qu'il y avait des studios mobiles qui permettaient d'aller enregistrer des albums dans des villas, et en effet il y avait à l'époque beaucoup de concerts et il fallait déplacer des camions, et celui qui avait des studios et qui savait les manier, parce qu'il fallait à l'époque beaucoup de matériel et puis il fallait les doubler pour qu'il n'y ait pas de problème, ils sont partis enregistrer comme ça tous les grands concerts. Certains ont fait une spécialité, tout ça. Il y avait, on n'en a pas parlé, il y avait des studios mobiles, et il y avait aussi des studios d'enregistrement, de répétition, qui étaient en général pas forcément à Paris, qui étaient en proche banlieue et qui permettaient à tous ces artistes de répéter avant les concerts.

sympa ce côté hawaïen comme ça, hawaïen en fin d'après-midi. Hene Hene Kuhaka, c'était Is, enfin c'est Israël, et puis il a un nom après long comme le bras, et le bras de quelqu'un qui fait 2m50. Juste avant c'était le boss Bruce Springsteen avec I'm on Fire, vous êtes bien sur RTS Option Musique, c'est Voilà l'été qui continue avec Clara Luciani, tout le monde sauf toi. Enfin quand on dit toi, c'est pas vous en particulier, c'est général.

C'est le rythme parfait pour un massage cardiaque. Oui, les Bee Gees avec Staying Alive. Vous êtes bien sur RTS Option Musique. Avec maintenant, je crois que c'est une genevoise. Oui, c'est bien ça. Elle s'appelle Maë. Alors pas Christophe, hein, Maë, c'est le prénom. Voici Plus belle en blues.

0: Le groupe Vidéoclub avec Enfance 80, avec une voix que vous aurez peut-être reconnue, celle d'Adèle Castillon, qui a fait un carton dans tous les festivals où elle est passée, y compris en Suisse, cet été. Des nouvelles de la route, tout de suite.
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0: Soyez vigilants sur le contournement sud de Lausanne, car la police signale toujours la présence d'objets entre Malais et l'échangeur des cubes blancs. Sur l'autoroute Genève-Lausanne, un accident provoque un important bouchon et un retard d'une heure environ entre Copé et Gland en direction de Lausanne. En sens inverse, les automobilistes qui freinent pour observer les opérations de secours ralentissent fortement le trafic à partir d'Aubonne. Sur le contournement de Lausanne, le trafic est fortement ralenti entre l'échangeur de Villars-Sainte-Croix et la Blecherette à la suite d'un accident survenu sur la voie de droite. Enfin, des retards de 15 à 20 minutes sont à prévoir sur les tronçons qui mènent aux douanes de Valorbe, de Bardonnay et de Saint-Gingolph. Davantage d'informations concernant les perturbations pendulaires, c'est sur le site rts.ch/trafic, ou on peut dire aussi rts.ch/. Tournez vers la droite. Trafic. rts.ch/trafic, quoi. Oui, on s'amuse avec les mots. On va s'amuser aussi avec les chansons après leur pile, et notamment avec pas mal de belles choses comme Ben King, Pomme, Jean-Louis Aubert, Céline Dion, le duo qui réunit Queen et David Bowie, entre autres, ou Pink Martini, pourquoi pas.
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0: Pour l'instant, il est 18h. Les informations vous sont présentées par
1: Pierre-Étienne Joie.
2: À l'occasion de la rentrée scolaire, la ville de Genève a présenté ses mesures pour faire face à la canicule dans les écoles et les crèches. Si la végétalisation et l'aménagement des préaux sont privilégiés, la municipalité évoque aussi la climatisation de certains bâtiments comme une voie possible. Les épisodes de canicule à répétition de cet été ont été très pénibles dans une dizaine d'entre elles sur les 57 que compte la ville. Les écoles primaires de la ville de Genève accueillent 13 150 élèves, soit 150 de plus qu'un an auparavant. Le premier ministre israélien Benjamin Netanyahou a convenu avec l'émissaire des États-Unis Jared Kushner qu'un général américain supervise le désarmement du Hamas. Il a aussi réitéré qu'il n'y aurait pas de retrait israélien à Gaza avant la fin de ce processus. Les deux parties ont décidé que la première étape vers la démilitarisation de la bande de Gaza consisterait à demander au Hamas de remettre ses armes afin qu'elles soient mises hors service. Et au Moyen-Orient, Donald Trump a menacé de bombarder Oman 60 jours après la signature d'un protocole d'accord entre les États-Unis et l'Iran, accord qui devait ouvrir la voie à un règlement pacifique de la guerre au Moyen-Orient. L'Iran et Oman mènent depuis plusieurs semaines des discussions pour trouver un accord sur le passage des navires dans le détroit d'Ormuz. Le premier ministre français Sébastien Lecornu a annoncé des aides financières, notamment pour reconstruire les maisons sinistrées par le gigantesque feu dans le sud-ouest de la France fin juillet. Sa visite a débuté sous les huées d'habitants mécontents de la gestion de la crise. Pour accélérer la reconstruction des habitations, le premier ministre a promis de délivrer des permis de construire sous un mois pour une reconstruction en équivalence des maisons sinistrées. Sébastien Lecornu estime que le coût cumulé des dispositifs présents pourrait dépasser les 100 millions d'euros. 12 millions d'euros vont être débloqués pour les deux départements concernés afin de lancer des travaux sans retard. Avec 42 000 hectares parcourus, cet incendie fixé le 1er août est le plus grand en superficie en France depuis 1949. Les flammes se sont approchées à 15 km de la métropole bordelaise et ont provoqué l'évacuation de plus de 220 000 résidents et touristes. Un informaticien ukrainien de 52 ans accusé d'avoir piraté plusieurs entreprises, dont Stadler Rail, a comparu devant le tribunal de district de Zurich. Le hacker présumé risque 12 ans de prison. Il nie toutes les accusations. Le verdict sera publié le 10 septembre. Le ministère public zurichois reproche notamment à l'accusé l'extorsion par métier, la détérioration grave de données et le blanchiment d'argent. Il aurait participé depuis son domicile dans le canton de Bâle-Campagne à des attaques mondiales par rançongiciel. Un équipage d'Air Zermatt a mené une opération de sauvetage d'une extrême complexité dans les gorges de Jolisluurt, près de Niedergestellen, dans le Haut-Valais. Cela s'est passé vendredi soir. Pour secourir trois personnes piégées au fond des gorges, un sauveteur a dû être descendu à l'aide d'un câble de 48 mètres. Après des recherches intensives, l'équipe a finalement réussi à localiser les trois personnes sous un rocher au fond des gorges. La météo, ce soir et cette nuit, ciel changeant, avec des averses locales encore possibles, rares, en deuxième partie de nuit. Demain mardi, temps assez ensoleillé, entre bancs nuageux résiduels le matin et voiles de cirrus, parfois denses, en seconde partie de journée. En pleine, 17 degrés le matin, entre 25 au nord, 29 autour du Léman et en vallée l'après-midi. Mercredi, temps bien ensoleillé, en soirée ou dans la nuit, augmentation de la nébulosité par l'ouest et averses ou orages possibles.
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0: Et qui dit été, dit soleil, dit chaleur. On a été gâtés hein, plutôt en cette année 2026. Dit aussi en général plutôt sud. Et si vous êtes sud de la France, voilà une chanson qui va peut-être vous rappeler un point de passage de votre été, puisque c'est Adrien Gallo et Corinne en duo pour Massilia. Et Massilia, eh ben c'est le nom romain de Marseille, tout simplement. D'où le Massilia Sound System, par exemple. Par exemple, au hasard.

Daniela Ronan, elle est helvète, elle est de chez nous et elle est en nouveauté sur RTS Option Musique avec At 17. Ça c'est une chanson qui aurait pu être en nouveauté, elle est sortie cette année, Passe à la vie de Wallace Cleaver, et puis je crois que c'était en nouveauté en début d'année, et puis maintenant on vous la diffuse régulièrement sur notre antenne, voilà.

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Jean Le Gobert avec Alter Ego. L'album s'appelle Comme un accord. Oui, on aime les artistes internationaux. Oui, on aime les artistes français. Et oui, on soutient aussi les artistes de chez nous comme Rislan and the Lovers. Tout de suite avec How Can I Succeed sur RTS Option Musique.

On espère que cette chanson fera partie de la setlist de la prochaine tournée de Céline Dion, qui passera, on l'espère aussi, en Suisse romande. Je lui dirai à l'instant, chanson écrite par Jean-Jacques Goldman sur l'album Une fille et quatre types. Il en a fait des succès, Jean-Jacques Goldman. Ouais, il en a fait plein. Celui qui arrive, ce n'est pas Jean-Jacques Goldman qui l'a écrit. Non, c'est David Bowie, en compagnie de Queen, et ils le chantent d'ailleurs ensemble, c'est Under Pressure. Moi, à un moment, pendant longtemps, j'ai cru qu'ils disaient « Vive la Suisse », mais non, c'est pas ça. Ils disent pas « Vive la Suisse », mais si vous écoutez bien, on a l'impression d'entendre « Vive la Suisse ». Et connaissant les liens entre David Bowie, Queen et notre pays, ce serait pas non plus complètement... le mot que j'ai en tête, c'est déconnant.

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1: Ça fait du bien cette musique, on aurait envie que ça ne s'arrête pas. Dos Gardenias, Diego El Cigala sur RTS Option Musique. Bah ouais, voilà, on va partir aussi maintenant plus dans la partie anglophone du monde, même si ça chante quand même pas mal en français. Il me semble bien qu'ils sont anglais, Pink Martini avec Sympathique. Machin.

On a vraiment l'impression d'être assis au bord de la mer, tranquillement, voilà. Avec Otis Redding, The Dock of the Bay, vous êtes bien sûr RTS Option Musique. N'oubliez pas qu'après les informations de 19h, eh bien ce sera salade de fruits avec notre DJ à nous, Joe, qui vous proposera une heure de musique non-stop et mixée, s'il vous plaît. Là pour l'instant, c'est Maud Paquis, la romande avec Si tu savais.

Oscar Anton avec le très dansant Ophélie. Des nouvelles de la route juste après une actrice et une chanteuse qui aimait bien danser aussi et qui l'a chanté d'ailleurs. C'était en quelle année? Je ne sais plus, j'ai perdu l'année et c'est pas grave.

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1: Je danse donc, je suis à l'instant, c'était Brigitte Bardot. Et sinon, à part ça, comment ça roule ?
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1: Eh bien, sur l'autoroute Genève-Lausanne, un important bouchon est toujours en place entre Copé et Gland en direction de Lausanne à la suite d'un accident. Le temps de parcours est allongé de 3 quarts d'heure au moins sur ce tronçon. En sens inverse, les automobilistes qui freinent pour observer les opérations de secours ralentissent fortement le trafic à partir de Rolles. Sur le contournement de Lausanne, un retard d'un quart d'heure environ est à prévoir entre l'échangeur de Villars-Sainte-Croix et la Blecherette à la suite d'un accident. Une information, cette nuit de 22h à 5h demain matin, la 12 Vevey-Berne sera fermée dans les deux sens entre Recens et Fribourg-Sud en raison de travaux. Une déviation sera mise en place. Pour tout complément d'information, le site rts.ch/trafic est à votre disposition.

0: L'heure bleue, Benjamin Biolay, avant les informations et avant Joe Herba, salade de fruits après les infos.
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0: Bah oui, pour l'instant, il est 19h, tout pile.
2: Quentin Frey.
3: Au Moyen-Orient, alors que les tensions avec l'Iran ne s'atténuent pas, Donald Trump menace de bombarder Oman. Le président américain a également appelé Téhéran à capituler, alors que les discussions entre l'Iran et Oman sur le détroit d'Ormuz continuent. Pendant ce temps, les rebelles houthis du Yémen affirment avoir attaqué un navire saoudien en mer Rouge. Une situation qui inquiète l'ONU, qui redoute une possible escalade du conflit dans la région. Puis Israël et les États-Unis vont confier à un général américain la supervision du désarmement du Hamas dans la bande de Gaza. Annonce faite à l'issue d'une rencontre entre l'émissaire américain Jared Kushner et le premier ministre israélien Benjamin Netanyahou, qui a précisé qu'aucun retrait militaire n'aura lieu avant cette étape. Jusqu'ici, le chef de l'État hébreu continue de rejeter le plan américain qui veut mettre fin au conflit, alors que le Hamas, de son côté, demande des pressions sur Israël pour avancer vers une solution. Retour chez nous, les partisans de l'initiative des 12% ont lancé leur campagne. La population vaudoise devra trancher le 27 septembre. Les initiants demandent une baisse de 12% de l'impôt cantonal sur le revenu et la fortune pour redonner du pouvoir d'achat à la classe moyenne. Selon eux, cette réduction applicable dès 2027 n'aura aucun impact sur les communes. Le Conseil national PLR, Olivier Feller, dénonce une fiscalité vaudoise vorace et punitive. Mais la gauche dénonce, elle, une arnaque qui profiterait surtout aux hauts revenus. Puis la ville de Genève veut mieux protéger ses écoles et crèches face aux canicules. Aujourd'hui, à l'occasion de la rentrée scolaire, elle a présenté une série de mesures. Si la végétalisation des préaux est privilégiée et mise en avant, la municipalité n'exclut pas de climatiser certains bâtiments. Et principalement pour les crèches, où la chaleur a été particulièrement difficile à gérer cet été, une douzaine d'entre elles ayant dû réduire leur capacité d'accueil. La ville a aussi installé 70 sondes pour mesurer les températures dans des écoles et étudier des solutions à long terme. Le canton de Fribourg a revu son règlement sur les bourses et les prêts d'études. L'idée était de mieux tenir compte de la réalité vécue par les personnes en formation qui travaillent parallèlement à leurs études. Ainsi, les étudiants qui exercent une activité lucrative pour financer leur formation à plein temps ne seront plus pénalisés par une réduction de leur bourse. Ce changement vise également à réduire les risques d'endettement et à éviter que certaines personnes renoncent à travailler davantage par crainte de devoir rembourser une partie de leur bourse ou alors qu'elles soient incitées à travailler au noir. Zurich sera le théâtre d'un magnifique duel entre deux athlètes hors pair le 27 août prochain. La championne olympique Kelly Hutchinson défiera Audrey Vero, tout juste championne d'Europe à Birmingham, lors du 800 mètres de la Weltklasse. La présence de la Britannique a été confirmée. Les deux coureuses ont toutes deux en ligne de mire le record du monde de Jarmila Kratchevilova, vieux de 43 ans, pour un temps de 1 minute 53 secondes 28 centièmes. À Stockholm, Audrey Vero avait signé le troisième chrono de l'histoire en 1 minute 53 secondes 98 centièmes. Et puis scène inédite pour des automobilistes du sud de la France, près de Salon de Provence, cet après-midi. Un instructeur de l'armée de l'air et son élève sont parvenus in extremis à faire atterrir en urgence leur avion sur une route départementale des Bouches-du-Rhône. Une avarie au niveau du moteur aurait forcé les deux pilotes à se poser sur ce tronçon particulièrement fréquenté. L'incident n'a pas fait de dommages. Le ciel sera changeant ce soir et cette nuit. Quelques averses pourraient apparaître localement. Elles se feront plus rares en seconde partie de nuit. Demain, un temps assez ensoleillé avec toutefois quelques bancs nuageux le matin et l'apparition de voiles de cirrus dans l'après-midi. Il fera minimum 17 degrés le matin, 25 l'après-midi et jusqu'à 29 autour du Léman et en Valais.
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1: Ce qui crée le succès de l'album, c'est malgré tout le personnage de Tintin. Et quelles sont les raisons de ce succès?
2: Le personnage Tintin est un personnage auquel les enfants peuvent et voudraient ressembler. Prises une par une, séparément, et même à l'intérieur de chaque histoire, chaque événement qui lui arrive, au fond, est assez plausible, est assez croyable. Il ne marche pas en l'air, il ne fait pas des choses vraiment incroyables. Et chaque enfant, j'ai l'impression qu'il voudrait ressembler à Tintin. Ils peuvent s'identifier à Tintin. Voilà, je crois, une des raisons, peut-être la plus importante du succès de Tintin.

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1: Tintin.
2: Je vous soupçonne de chérir particulièrement ce capitaine Haddock.
3: Je l'aime beaucoup. Je l'aime beaucoup, il me paraît très sympathique, il est violent, il est spontané, il est colérique bien sûr, mais il est courageux, il a bon cœur et mauvais caractère.

0: Tintin.
1: Comment est né Tintin?
2: Il avait été précédé d'un autre petit personnage qui s'appelait lui Totor, Tintin, Totor. C'était un petit scout, ça apparaissait dans une revue de scouts. Et là, je racontais encore les choses à l'ancienne manière, c'est-à-dire avec des dessins soulignés de textes. Tintin. Et il est né donc en 1929 dans un journal quotidien, dont le directeur, ce journal c'était le 20e siècle à Bruxelles, le directeur avait décidé de publier un supplément hebdomadaire dans le 20e siècle du jeudi, supplément hebdomadaire qui serait consacré aux enfants.

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1: Eh bien, Hergé, nous sommes ici dans votre royaume. Vous avez différents collaborateurs, 5, je vois. Dont chacun a une tâche bien précise, si je comprends bien. Monsieur, de quoi vous occupez-vous?
2: Je fais un décor après les indications de monsieur Hergé.
1: Un décor, mais lorsque vous avez affaire à un paysage, notamment d'un pays que monsieur Hergé n'a peut-être pas connu, comment procédez-vous?
2: Mais on a le document, n'est-ce pas? Ou bien on va sur place, pas dans le pays lointain, mais quand c'est possible, on va sur place et là on prend des croquis.
1: Souvent vous travaillez d'après photographie ou croquis, c'est très
3: ça,
1: bien.
3: Oui. Là, notamment, ce n'est pas exactement un album qui est en train d'être fait ici, c'est un décor pour un dessin animé. Voici des croquis que Bob Demour et moi-même avons pris à bord d'un cargo.
1: Vous avez peut-être parfois quelques peines à vous procurer les documents.
3: On écrit, mon Dieu, les gens sont assez aimables pour nous envoyer les choses que nous demandons. Une seule fois, cependant, nous avons eu un petit incident amusant. Il s'agissait, pas exactement pour les albums Tintin, mais c'était pour une histoire annexe. Il fallait montrer Tintin dans les différents uniformes de postiers du monde. Et nous avons écrit au PTT à Berne en leur demandant s'ils pouvaient nous envoyer un uniforme photographique, enfin, de postier suisse. Alors, on nous a répondu une lettre très aimable, très courtoise, très gentille d'ailleurs. Mais c'était une fin de nous recevoir et c'était, on disait ceci, écoutez, nous regrettons infiniment, mais par principe, nous ne donnons pas les uniformes de postiers.

0: 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Il est 20h.
1: Quentin Frey.
2: Israël et les États-Unis vont confier à un général américain la supervision du désarmement du Hamas dans la bande de Gaza. Annonce faite à l'issue d'une rencontre entre l'émissaire américain Jared Kushner et le premier ministre israélien Benjamin Netanyahou, qui a précisé qu'aucun retrait militaire n'aurait lieu avant cette étape. Jusqu'ici, le chef de l'État hébreu continue de rejeter le plan américain qui veut mettre fin au conflit. Le Hamas, de son côté, demande des pressions sur Israël pour avancer vers une solution. Le festival de Jérusalem renaît après 3 ans d'absence. L'événement célèbre la culture palestinienne à travers des concerts, des expositions et des conférences à Jérusalem-Est, une zone sous occupation israélienne depuis 1967. Le festival doit durer 3 mois. Et Donald Trump réduit la participation des États-Unis aux exercices militaires avec la Corée du Sud. Une décision justifiée par sa très bonne relation avec Kim Jong-un, selon lui, mais une décision qui suscite de vives critiques au Congrès américain. Des élus démocrates et même républicains dénoncent une mesure dangereuse qui affaiblirait les liens avec un allié clé face aux tensions dans la région. Malgré cela, Séoul a annoncé que les manœuvres conjointes ont débuté comme prévu. Puis le procès d'un informaticien ukrainien de 52 ans s'est ouvert devant le tribunal de district de Zurich. Il est accusé d'avoir piraté plusieurs entreprises, dont Stalder Rail, le hacker présumé, qui risque 12 ans de prison et l'expulsion, nie toutes les accusations. Le ministère public zurichois lui reproche notamment l'extorsion par métier, la détérioration grave de données et le blanchiment d'argent. La ville de Genève veut mieux protéger ses écoles et crèches face aux canicules. Aujourd'hui, à l'occasion de la rentrée scolaire, elle a présenté une série de mesures. Si la végétalisation des préaux est privilégiée et mise en avant, la municipalité n'exclut pas de climatiser certains bâtiments, et principalement les crèches, où la chaleur a été particulièrement difficile à gérer cet été. La ville a aussi installé 70 sondes pour mesurer les températures dans les écoles et étudier les solutions à long terme. Un équipage d'Air Zermatt a mené vendredi une opération de sauvetage particulièrement complexe. Après des recherches intensives, 3 personnes ont été localisées dans les gorges de Jöllischlucht, près de Niedergestelln, dans le Haut-Valais. Pour les secourir, un sauveteur est descendu en rappel à l'aide d'un câble de 48 mètres. Tout le monde s'en est sorti sain et sauf. Et en cyclisme, fin de saison prématurée pour Jonas Vingegaard. Le Danois souffre toujours des séquelles de la fracture de la clavicule subie lors de sa chute au Tour de France. Vingegaard ne participera donc pas aux championnats du monde qui se dérouleront au Canada du 20 au 27 septembre. Cette année, le Danois de 29 ans a tout de même remporté Paris-Nice, le Tour de Catagnole et le Giro. Le ciel sera changeant ce soir et cette nuit. Quelques averses pourraient apparaître localement. Elles se feront plus rares en seconde partie de nuit. Demain, un temps assez ensoleillé avec toutefois quelques bancs nuageux le matin et l'apparition de voiles de cirrus dans l'après-midi. Il fera maximum 17 degrés le matin, 25 l'après-midi et jusqu'à 29 autour du Léman et en Valais.
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0: 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Il est 21h.
1: Quentin Frey.
2: À Genève, la fonction publique était en grève aujourd'hui. Un peu plus de 500 personnes ont manifesté contre les coupes budgétaires prévues par l'État. Le cartel intersyndical ne cachait pas vouloir frapper un grand coup avec cette rentrée scolaire. Mais la mobilisation était bien moindre que celle de juin et l'effet sur le fonctionnement scolaire a eu un peu moins d'impact avec à peine plus de 1% des enseignants absents. Une autre mobilisation est prévue demain soir. Et tous les partis rejettent l'initiative sur la neutralité, tous sauf l'UDC. Le texte en votation le 27 septembre va affaiblir la Suisse. C'est en tout cas l'avis du PLR, du Centre, du PVL, du PS et des Verts. Selon eux, l'initiative met en péril notre sécurité, y rompt avec nos valeurs et restreint massivement notre capacité d'action extérieure. La Suisse ne doit pas compromettre inutilement sa capacité d'action en matière de politique étrangère et de sécurité. C'est ce qu'indique le comité qui refuse d'enfermer la Suisse dans une conception rigide de la neutralité. Et Zurich sera le théâtre d'un magnifique duel entre deux athlètes hors pair le 27 août prochain. Lors du Weltklasse sur 800 mètres, la championne olympique Kelly Hutchinson défiera Audrey Vero, tout juste championne d'Europe à Birmingham. La présence de la Britannique a été confirmée aujourd'hui. Les deux coureuses qui ont toutes deux en ligne de mire le record du monde de Jarmila Kratochvilova pour un temps de 1 minute 53 secondes 28 centièmes. À Stockholm, Audrey Vero avait signé le troisième chrono de l'histoire en 1:53.98. Et les incendies continuent de ravager l'Europe, accentués par la sécheresse et les canicules. En France, le feu dans le Pas-de-Calais est désormais maîtrisé, tout comme celui du sud-ouest où les habitants commencent à rentrer. En Espagne, l'incendie en Aragon est stabilisé et les monastères historiques préservés. En Belgique, la pluie a offert un répit bienvenu dans la lutte contre le pire incendie de son histoire. En Grèce, les feux sur l'île de Salamine sont maîtrisés, mais ils ont fait 2 morts, alors qu'au Portugal, des centaines de pompiers restent mobilisés face à 2 foyers dans le nord du pays. Et Téhéran condamne l'attaque de drones ayant visé dans la nuit le bureau du premier ministre du Kurdistan irakien. La diplomatie iranienne a qualifié cette opération de suspecte. Le ministère des Affaires étrangères a souligné la détermination de l'Iran à préserver des relations amicales avec l'Irak et le Kurdistan et a insisté sur la nécessité de déjouer les complots ennemis de l'Iran et de l'Irak contre l'Iran et l'Irak. Le roi Harald de Norvège en arrêt maladie, âgé de 89 ans. Il a été hospitalisé pour des complications liées à une maladie du sang. Il sera temporairement remplacé par son fils. Monté sur le trône en 1991, Harald fait face à des problèmes de santé récurrents, mais exclu d'abdiquer. Il est aussi le doyen des souverains d'Europe. Le ciel sera changeant cette nuit. Quelques averses pourraient apparaître localement. Elles se feront plus rares en seconde partie de nuit. Demain, un temps assez ensoleillé avec toutefois quelques bancs nuageux le matin et l'apparition de voiles de cirrus dans l'après-midi. Il fera minimum 17 degrés le matin, 25 l'après-midi et jusqu'à 29 autour du Léman et en Valais.
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0: 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Il est 22h.
1: Quentin Frey.
2: Au Moyen-Orient, alors que les tensions avec l'Iran ne s'atténuent pas, Donald Trump menace de bombarder Oman. Le président américain a également appelé Téhéran à capituler alors que les discussions entre l'Iran et Oman sur le détroit d'Ormuz continuent. Pendant ce temps, les rebelles houthis du Yémen affirment avoir attaqué un navire saoudien en mer Rouge. Une situation globale qui inquiète l'ONU et qui redoute une possible escalade du conflit dans la région. Israël et les États-Unis vont confier la supervision du désarmement du Hamas dans la bande de Gaza à un général américain. Annonce faite à l'issue d'une rencontre entre l'émissaire américain Jared Kushner et le premier ministre israélien Benjamin Netanyahu, qui a précisé qu'aucun retrait militaire n'aura lieu avant cette étape. Jusqu'ici, le chef de l'État hébreu continue de rejeter le plan américain qui veut mettre un terme au conflit. À Genève, la fonction publique était en grève aujourd'hui. Un peu plus de 500 personnes ont manifesté contre les coupes budgétaires prévues par l'État. Le cartel intersyndical ne cachait pas vouloir frapper un grand coup avec cette rentrée scolaire. Mais la mobilisation a été bien moindre que celle de juin et peu d'impact finalement sur le fonctionnement scolaire. Une autre mobilisation est prévue demain soir. Le canton de Fribourg a revu son règlement sur les bourses et les prêts d'études. L'idée était de mieux tenir compte de la réalité des étudiants qui travaillent en parallèle de leurs études. Ainsi, ceux qui exercent une activité lucrative pour financer leur formation à plein temps ne seront plus pénalisés par une réduction de leur bourse. Le but est de réduire les risques d'endettement et d'éviter que certains renoncent à travailler par crainte de devoir rembourser une partie de leur bourse ou alors qu'ils soient incités à travailler au noir. Les partisans de l'initiative des 12% ont lancé leur campagne. La population vaudoise devra trancher le 27 septembre. Les initiants demandent une baisse de 12% de l'impôt cantonal sur le revenu et la fortune pour redonner du pouvoir d'achat à la classe moyenne. Selon eux, cette réduction applicable dès 2027 n'aura aucun impact sur les communes. Mais la gauche dénonce une arnaque qui profiterait surtout aux hauts revenus. Et ce procès qui s'est ouvert la semaine dernière à Las Vegas, celui du meurtre de Tupac Shakur, 30 ans plus tard, Dwayne Kennedy Davis, un ancien membre de gang, est accusé d'être à l'origine de l'attaque sur le célèbre rappeur des années 90. Davis aurait agi par vengeance après une bagarre entre Tupac et son neveu. L'accusation s'appuie sur des aveux passés, des mémoires où Davis admet avoir été dans la voiture, d'où les tirs mortels ont été déclenchés. Seulement ni l'arme du crime ni la Cadillac utilisée n'ont été retrouvés. Le ciel sera changeant cette nuit. Quelques averses pourraient apparaître localement. Elles se feront plus rares en seconde partie de nuit. Demain, un temps assez ensoleillé avec toutefois quelques bancs nuageux le matin et l'apparition de voiles de cirrus dans l'après-midi. Il fera minimum 17 degrés le matin, 25 l'après-midi et jusqu'à 29 degrés autour du Léman et en Valais.
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0: 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Il est 23h.
1: Quentin Frey.
2: La pluie s'est mise à tomber en Belgique, venant ainsi prêter main forte à la lutte contre le plus grand incendie de forêt de l'histoire moderne du pays. Plus de 3000 hectares à la frontière avec l'Allemagne. En France, le feu dans le Pas-de-Calais est désormais maîtrisé, tout comme celui du Sud-Ouest où les habitants commencent à rentrer. Mais les mesures d'aide devraient dépasser les 100 millions d'euros. En Espagne, l'incendie en Aragon est stabilisé et les monastères historiques préservés. Au Portugal, des centaines de pompiers restent mobilisés face à deux foyers dans le Nord. Alors qu'en Grèce, les feux sur l'île de Salamine sont maîtrisés, mais deux personnes ont trouvé la mort. Et Téhéran condamne l'attaque de drones ayant visé dans la nuit le bureau du premier ministre du Kurdistan irakien. La diplomatie iranienne a qualifié cette opération de suspecte. Le ministère des Affaires étrangères a souligné la détermination de l'Iran à préserver des relations amicales avec l'Irak et le Kurdistan et insisté sur la nécessité de déjouer les complots des ennemis de l'Iran et de l'Irak. Et au Texas, des parents contestent une loi imposant l'affichage des 10 commandements dans les écoles publiques. Adoptée en 2025, cette mesure est jugée inconstitutionnelle par des familles et l'ACLU qui demande l'intervention de la Cour suprême. Une cour d'appel a pourtant validé la loi, estimant qu'elle ne viole pas le premier amendement sur la préférence religieuse. La Cour suprême, majoritairement conservatrice, devra décider si elle examine le dossier ou pas. Tous les partis rejettent l'initiative sur la neutralité, tous sauf l'UDC. Le texte en votation le 27 septembre va affaiblir la Suisse. C'est en tout cas l'avis du PLR, du Centre, du PVL, du PS et des Verts. Selon eux, l'initiative met en péril notre sécurité et rompt avec nos valeurs et restreint massivement notre capacité d'action extérieure. La Suisse ne doit donc pas compromettre inutilement sa capacité d'action en matière de politique étrangère et de sécurité. C'est ce qu'indique le comité qui refuse d'enfermer la Suisse dans une conception rigide de la neutralité. Le numéro 3 de la FIFA s'en va. Kevin Lamour quitte ses fonctions après avoir critiqué le projet de Gianni Infantino visant à ouvrir l'instance à des investisseurs privés. Ce projet finalement abandonné avait divisé le monde du football. Kevin Lamour, en poste depuis 2024, avait publiquement dénoncé une gouvernance autoritaire. La FIFA n'a pas commenté les raisons de son départ. Puis Zurich sera le théâtre d'un magnifique duel entre deux athlètes hors pair le 27 août prochain. Lors du Weltklasse et sur le 800 mètres, la championne olympique Kelly Hutchinson défiera Audrey Vero, tout juste championne d'Europe à Birmingham. La présence de la Britannique a été confirmée cet après-midi. Les deux coureuses qui ont toutes deux en ligne de mire le record du monde de Jarmila Kratchevilova, vieux de 43 ans, pour un temps de 1 minute 53 secondes 28 centièmes à Stockholm. Audrey Vero avait signé le troisième chrono de l'histoire en 1:53.98. Le ciel sera changeant cette nuit avec quelques averses locales. Elles se feront plus rares en seconde partie de nuit. Demain, du soleil avec une couverture nuageuse qui va augmenter au courant de la journée. Il fera minimum 17 degrés le matin, 25 l'après-midi et jusqu'à 29 autour du Léman et en Valais.
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0: 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Il est minuit.
1: Quentin Frey.
2: C'est un général américain qui supervisera le désarmement du Hamas dans la bande de Gaza. Annonce faite à l'issue d'une rencontre entre Benjamin Netanyahou et l'émissaire des États-Unis, Jared Kushner, qui espère un désarmement d'ici 30 jours. Ce n'est qu'une fois cette étape franchie que la reconstruction de Gaza pourra recommencer. Mais le hic, c'est que si le mouvement palestinien a accepté le plan de paix américain, Benjamin Netanyahou, lui, le refuse toujours. Les deux plus grands réservoirs d'eau des États-Unis inquiètent. Les lacs Powell et Meade atteignent des niveaux historiquement bas en raison de la sécheresse dans l'Ouest américain. Ces réservoirs sont alimentés par le fleuve Colorado et desservent quelques 40 millions de personnes. Et si le niveau continue de baisser, c'est toute la production d'électricité de la région qui pourrait être affectée. À Genève, la fonction publique était en grève aujourd'hui. Un peu plus de 500 personnes ont manifesté contre les coupes budgétaires prévues par l'État. Le cartel intersyndical ne cachait pas vouloir frapper un grand coup avec cette rentrée scolaire, mais la mobilisation a été bien moindre que celle de juin et peu d'impact finalement sur le fonctionnement scolaire. Une autre mobilisation est prévue mardi soir. Tous les partis rejettent l'initiative sur la neutralité, tous sauf l'UDC. Le texte en votation le 27 septembre va affaiblir la Suisse, c'est en tout cas l'avis du PLR, du Centre, du PVL, du PS et des Verts. Selon eux, l'initiative met en péril notre sécurité, rompt avec nos valeurs et restreint massivement notre capacité d'action extérieure. Et puis le comité indique que la Suisse ne doit pas compromettre inutilement sa capacité d'action en matière de politique étrangère et de sécurité et ne veut pas enfermer non plus la Suisse dans une conception rigide de la neutralité. Le procès d'un informaticien ukrainien de 52 ans s'est ouvert devant le tribunal du district de Zurich. Il est accusé d'avoir piraté plusieurs entreprises, dont Stadler Rail. Le hacker présumé qui risque 12 ans de prison et l'expulsion nie toutes les accusations. Le ministère public zurichois lui reproche notamment l'extorsion par métier, la détérioration grave de données et le blanchiment d'argent. Et puis c'est un autre procès qui s'est ouvert la semaine dernière à Las Vegas, cette fois-ci celui du meurtre de Tupac Shakur. 30 ans plus tard, Dwayne Kefedi Davis, un ancien membre de gang, est accusé d'être à l'origine de l'attaque sur le célèbre rappeur des années 90. Davis aurait agi par vengeance après une bagarre entre Tupac et son neveu. L'accusation s'appuie sur des aveux passés et des mémoires où Davis admet avoir été dans la voiture où les tirs mortels ont été déclenchés. Seulement, ni l'arme du crime, ni la Cadillac utilisés n'ont été retrouvés. Le ciel sera changeant cette nuit avec quelques averses qui pourraient apparaître localement. Elles se feront plus rares en seconde partie de nuit. Demain, un temps assez ensoleillé avec toutefois quelques bandes nuages le matin et l'apparition de voiles de cirrus dans l'après-midi. Il fera minimum 17 degrés le matin, 25 l'après-midi et jusqu'à 29 autour du Léman et en Valais.
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0: 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Il est 1h. Laurent Blanchard.
1: Un général américain devrait superviser le désarmement du Hamas. C'est ce qu'ont convenu hier Benjamin Netanyahou et l'émissaire des États-Unis, Jared Kushner. Ce dernier espère d'ailleurs un désarmement d'ici 30 jours. Le premier ministre israélien a quant à lui réitéré qu'il n'y aurait pas de retrait d'Israël de Gaza avant la fin du processus. L'Irak ordonne une commission d'enquête après l'attaque de drones qui a visé la nuit passée le bureau du premier ministre du Kurdistan autonome dans le nord du pays. L'attaque pourrait avoir été lancée depuis la frontière avec l'Iran, attaque que Téhéran a d'ailleurs dénoncée hier soir, qualifiant l'opération de suspecte. La nouvelle grève hier dans la fonction publique genevoise a moins mobilisé. Un peu plus de 500 personnes ont toutefois manifesté dans la soirée contre les coupes budgétaires qui seront annoncées dans un mois. Le cartel intersyndical avait dit vouloir frapper un grand coup, mais la grève a été suivie par seulement 1,2% du personnel enseignant. Jugement le 10 septembre pour un informaticien ukrainien accusé d'avoir piraté plusieurs entreprises dont Stadler Rail. Il comparaissait hier devant le tribunal de district de Zurich. Il risque 12 ans de prison pour avoir, selon le ministère public, participé depuis son domicile à Bâle-Campagne à des attaques mondiales qui pourraient avoir été commanditées depuis la Russie. Des attaques par rançongiciel qui consistent donc à crypter des données et demander à leurs propriétaires une rançon pour leur déblocage. Stupeur en Irlande suite à une possible nouvelle dérive sur les réseaux sociaux. Le Premier ministre s'est dit choqué hier après une collision dimanche à Dublin dans laquelle 5 jeunes ont été tués. Ils roulaient à contresens sur l'autoroute. L'accident a aussi fait 4 blessés dans une voiture qui venait en face. 9 personnes avaient déjà été blessées dans des circonstances similaires il y a quelques jours. Un policier responsable syndical évoque des groupes de jeunes qui surenchérissent sur les réseaux sociaux en provoquant notamment des courses-poursuites avec la police. Les studios Paramount réclament près de 1,9 milliard de dollars à la Californie et à 11 autres États démocrates, ceux-là même qui sont opposés au rachat de son principal concurrent, Warner Bros. Caution monumentale donc, selon le conglomérat, pour couvrir les pertes financières engendrées par la procédure actuellement suspendue jusqu'au procès prévu en mars. Le mariage de Paramount et de Warner Bros. Constituerait un géant des médias et du cinéma, fusion qui déplaît notamment à une large partie d'Hollywood qui redoute à terme des suppressions d'emplois. La revanche de Kelly Hopkinson, la Britannique retrouvera Audrey Vero en Suisse. Ce sera le 27 août lors du 800 mètres de la Weltklasse de Zurich. La Fribourgeoise, championne d'Europe de la discipline à Birmingham, avait devancé sa rivale britannique. Audrey Vero également annoncée vendredi à Athletissima à Lausanne aux côtés de ses coéquipières de la finale aux Européens, Veronica Von Cardo et Valentina Rosamilia. Et puis des centaines de spectateurs célèbrent depuis dimanche le retour du Festival de Jérusalem, événement dédié à la culture palestinienne. Il déroule pendant 2 mois donc à Jérusalem-Est. Un retour 3 mois après, 3 ans après la dernière édition interrompue à cause de la guerre à Gaza. C'est un temps assez ensoleillé qui nous attend ce mardi. Des bancs nuageux résiduels ce matin, des voiles de cirrus parfois denses cet après-midi, maximal 29 degrés autour du Léman et en Valais.
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0: 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Il est 2h. Laurent Blanchard.
1: Les pompiers, 500 en tout, sont toujours mobilisés en Belgique pour tenter de venir à bout de l'incendie historique qui touche l'est du pays. Il a déjà ravagé depuis ce week-end 3000 hectares d'un parc naturel proche de l'Allemagne. Le roi des Belges s'est d'ailleurs rendu sur place hier. Le feu ne s'étend plus, mais il n'est toujours pas fixé, malgré quelques pluies hier. Et la crainte persiste quant au vent fort attendu dans le secteur ce mardi. En France, Sébastien Lecornu promet l'artillerie lourde, ce sont ses mots, pour reconstruire après les feux qui ont touché les forêts en Gironde et dans les Landes cet été. 45 000 hectares brûlés, 450 maisons, bâtiments et commerces détruits. Le Premier ministre français promet la transparence sur le déroulé des opérations de protection contre les incendies et annonce aussi une série de dispositifs pour plus de 100 millions d'euros. En déplacement dans le Var hier, Emmanuel Macron promet dans ce département les mêmes dispositifs. Un général américain devrait superviser le désarmement du Hamas. C'est ce qu'ont convenu hier Benjamin Netanyahou et l'émissaire des États-Unis Jared Kushner. Ce dernier espère d'ailleurs un désarmement d'ici 30 jours. Le premier ministre israélien a quant à lui réitéré qu'il n'y aurait pas de retrait d'Israël de Gaza avant la fin du processus. Oman, nouvelle cible des déclarations virulentes de Donald Trump. Le président américain menace à présent de bombarder le sultanat s'il se met en travers d'un accord sur le détroit d'Ormuz. On va leur bombarder la gueule, ce sont les mots du président américain à la chaîne Fox News. Oman et l'Iran mènent depuis plusieurs semaines des discussions sans Washington à propos du passage maritime stratégique. Le Valais va devoir revoir ses ambitions. Le canton voulait se doter de nouvelles liaisons de transport par câble. Mais sur les 7 projets déposés, un seul bénéficiera d'un cofinancement de la Confédération. C'est ce que révèle hier le Nouvelliste. Seul le projet de liaison entre Saint-Maurice et Vérossa répond suffisamment aux critères fédéraux. Critères qui comprennent le rapport coût-utilité et la contribution dans le transport régional de passagers. La ville de Genève envisage de climatiser les écoles primaires et les crèches, une possibilité évoquée hier à l'occasion de la rentrée scolaire. La maire socialiste Christina Kitsos s'y est dite favorable. Question très sensible dans le canton où les règles pour les climatisations sont parmi les plus strictes de Suisse. La végétalisation et l'aménagement de préaux sont toutefois privilégiés par la municipalité afin de lutter contre la canicule. Et il n'y a pas que les jeunes pour qui la question se pose. Le réchauffement climatique va exposer les personnes âgées à des hausses de température plus dangereuses que prévues. C'est ce qu'avance cette nuit une étude de l'université de Stanford publiée dans The Lancet Planetary Health. Les précédentes études semblent avoir nettement sous-estimé les risques puisqu'elles ne prenaient pas en compte les températures humides nettement plus dangereuses. Plutôt ensoleillé ce mardi dans le ciel de la Suisse romande. Des bons nuages résiduels ce matin, des voiles de cirrus parfois denses cet après-midi. La canicule s'efface légèrement. Il fera jusqu'à 29 degrés autour du Léman et en Valais aujourd'hui.
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